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1: Teddy Swims, Mr. Know It All. 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
1: Du bien. Les températures ont baissé. Nous sommes dimanche matin, c'est le 31 mai. On démarre cette nouvelle journée ensemble avec le Top France sur Europe 2. Il est 7h.

Les 30 titres pop francophones du moment, ceux qu'il faut absolument écouter sont tous là. On va démarrer le nouveau classement de cette semaine, mais d'abord un point sur le podium de la semaine passée. En troisième place, troisième position, on avait Oria avec Soirée Mondaine. Numéro 2, Jack et Carla avec La Recette. Et les numéros 1 depuis plusieurs semaines sont Angèle et Justice. Il y aura encore du changement sur le podium cette semaine, donc restez bien là pour savoir qui seront les trois premiers du Top France Europe 2. Avant ça, évidemment, on va démarrer le classement avec Hero, le remix de Moziman que j'adore, 28e, Superbus 29e, Camille MB 30e, et donc nos numéros 1 en titre, voici Angèle et Justice sur Europe 2.

fan de ce remix de Héro par Moziman. C'est dans le top France sur Europe 2. Marine arrive. Elle est 27e. On écoutera Cœur maladroit après ce titre hors classement. Joseph Salvat. 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
1: Nous sommes dimanche, je suis content d'être avec vous ce matin. Je voulais souhaiter bon courage à vous qui bossez. Peut-être que vous êtes en boulangerie, en pâtisserie. Bon, avec les températures qui ont baissé là, ça fait du bien. Je pense qu'il fait meilleur dans le labo, quoique dans le labo souvent c'est climatisé, mais pas forcément. Donc là vous devez être mieux. Et je pense que vous aurez plus de monde que ces derniers jours, parce que quand il fait chaud, on n'a pas forcément envie de manger de beurre, de gras et tout. Et là avec les températures qui baissent, ça va revenir. Le Top France Europe 2 va lui aussi revenir. Il va même continuer avec avant 7h30 Joseph Kamel, Lynn et Julien Lippe sur Europe 2.
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0: Elle le chantera sur la scène de Solidays avec Europe 2 dans quelques semaines, Louisa.
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0: Vous avez encore quelques minutes pour envoyer Europe 2 par SMS au 7-12-13 pour aller la voir à Solidays. Et vous inquiétez pas, il y a plein d'autres artistes qui seront présents sur ce festival exceptionnel avec Europe 2, là, dans la suite du Top France. Donc vous aurez de nouvelles chances pour envoyer votre SMS et pour gagner vos places pour aller assister à ça avec nous et qu'on fasse la fête tous ensemble. Pour l'heure, Vita Julien Doré arrive, ils sont 19e du Top France cette semaine. Ça sera après un autre duo, celui entre Zaoui et Stéphane. On écoutera Love Noir sur Europe 2.
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Bonjour, c'est Europe 2. Nous sommes dimanche matin. Très bientôt démarrera le Festival Europe 2 Solidays et vous y serez. Bah oui, on peut pas faire autrement que comme nos auditeurs. On va faire la fête ensemble. Orelsan y sera et donc du coup, bah, pour gagner vos places, dès que vous entendez Orelsan, vous enverrez Europe 2 là dans quelques minutes. Europe 2 au 7-12-13. Il arrive Orelsan juste après Christine and the Queens ce matin.

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Mais oui, qu'est-ce qu'on est bien sur Europe 2, c'est dimanche matin, il est quasiment 8h, on continue le Top France ensemble avec Pierre Garnier, Manon Lisa et puis la dernière chanson d'Amir qui est sublime, voici avec toi.

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Elle sera sur la scène de Solidays avec Europe 2 dans quelques semaines. Et si vous aussi vous voulez être là, alors pas sur la scène mais dans la fosse, vous envoyez Europe 2 par SMS au 7-12-13 pour gagner vos places. Superbus dans un instant, le duo avec Kyo qui s'appelle OK KO que j'aime beaucoup. C'est après Grand Corps Malade et Kimber Rose, titre hors classement du top France Europe 2.

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1: Bah non, vous n'êtes pas tout seul. On est ensemble en ce dimanche matin. Vous écoutez Europe 2, nous sommes le 31 mai. On s'en souviendra de ce mois de mai 2026. Hein. Ouh, qu'est-ce qu'il a fait chaud. Je dis qu'est-ce qu'il a fait parce que ce matin, quand même, on sent que ça a baissé et c'est très appréciable. Ce qui est très bien aussi, c'est le dernier Pierre Demar que j'adore. Il s'appelle Je pense à vous.
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1: Vous l'avez découvert ici sur Europe 2. Dixième du Top France. Cette semaine, il arrive Pierre Demar avec Elena.
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1: Oh, je sens qu'il y a des gens sympas qui se sont levés un petit peu plus tôt que le reste de la famille, qui sont dans la voiture, qui vont chercher le petit-déj. Si vous passez par devant la radio, n'hésitez pas, petit pain au chocolat, petit chausson aux pommes ou les deux, ça fait plaisir. Ce qui va nous faire plaisir, c'est de découvrir aussi les 5 premiers du Top France Europe 2. On a une nouvelle cinquième, elle s'appelle Mickey. On écoutera sa pique un peu quand même. Et puis Jack et Carla sont éjectés du podium puisqu'ils se retrouvent quatrième. Qui seront les 3 premiers du Top France cette semaine? Réponse avant 9h sur Europe 2.
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Jack et Carla qui sont sortis du podium du Top France Europe 2. Ils étaient deuxièmes la semaine dernière. Qui a pris leur place? La réponse arrive après ce titre hors classement. Voici Clara Luciani, ce dimanche matin.

Victoria qui grimpe de semaine en semaine dans le top France Europe 2. Elle est deuxième. Peut-être que la semaine prochaine, elle va prendre la place d'Angèle et Justice, parce que ils ont la couronne depuis déjà de nombreuses semaines, depuis un peu plus d'un mois. Ils sont toujours numéro 1 cette semaine. En même temps, il est génial ce morceau. What You Want sur Europe 2.

toujours, c'est Europe 2, il est 9h. La fraîcheur est revenue. Ah, on revit. J'ai dormi plus de 4 heures cette nuit, ce qui est un exploit depuis le début de la canicule. Dimanche matin avec Bibi Richa, avec Harry Styles et David Guetta sur Europe 2.

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1: Tous les matins, sauf le dimanche, Coé est sur Europe 2. Là, il est en train de faire des petites caresses à son chat grisouille. Mais demain, il sera de retour avec toute l'équipe à partir de 7h pour participer à l'émission. 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En ce qui concerne notre dimanche matin ensemble, il y a la Star Pop Europe 2, Lady Gaga, qui vient prendre le café avec nous après Indila et ce groupe qui vient de Los Angeles. J'aime bien ce morceau. On écoute Thumper City sur Europe 2.

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Il est 9h30 sur Europe 2, nous sommes dimanche, c'est le 31 mai, on souhaite une bonne fête à toutes les mamans qui nous écoutent. Alors normalement, il y a des maris qui sont déjà dans la voiture en train d'aller chercher le petit-déj, d'aller acheter un petit cadeau, petit passage par chez le fleuriste aussi, ça va faire plaisir à la mère de vos enfants et à la vôtre si vous mangez avec ce midi. Et faire sourire sa femme ou sa maman, ça n'a pas de prix. Enfin, 31,50€ pour le bouquet que j'ai acheté, mais voilà. Écoutez du bon son sur Europe 2, ça c'est totalement gratuit. Voici Tame Impala et Avicii.

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1: Dimanche matin, tout en souplesse sur Europe 2. On ramène sa jambe derrière sa tête. On fait le grand écart. Et si vous êtes comme moi, que vous n'y arrivez pas, écoutez ce Bonus Pop Europe 2. Alors ça fera pas de vous des gymnastes, mais ça vous fera du bien. Voici Cathy Tunstall.
2: Voilà.

0: Et de deux, le PSG est champion d'Europe pour la deuxième fois consécutive. Alors, étant supporter de ce club, je suis content, les amis. Plus qu'à être bon à la Coupe du Monde. Et ça sera une belle année 2026. Coupe du Monde qui se déroulera chez lui, aux États-Unis. Voilà Teddy Swims en ce dimanche matin. Taylor Swift aussi. Et Madonna sur Europe 2.
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La reine de la pop sur Europe 2 ce dimanche matin. Vous avez peut-être un petit peu de miettes de croissant, de pain au chocolat sur vous dans la voiture, ou alors vous avez mangé le bout du pain, le quignon comme on appelle ça. Moi je déteste quand ma femme fait ça, mais je le fais aussi quand je vais à la boulangerie. Voici Teddy Swims, la playlist Europe 2 pendant 30 minutes non-stop.

et aux autres aussi, mais du coup elles ne m'entendent pas. Vous leur direz ? Parfait. La playlist Pop Europe 2 pendant 30 minutes non-stop, c'est en ce moment. Voici Ed Sheeran et Miles Smith. Il est 10h.

classique pop europe de Ed Sheeran, le morceau qui a fait de lui une star internationale. 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Voilà, je vous donne le bon plan, en faites ce que vous voulez. Nous sommes dimanche matin, il est bientôt 10h10. La playlist Pop Europe 2 pendant 30 minutes non-stop continue avec Starseller, Free As Sky et puis This Is avec Théodora, on s'en lasse pas, Mélodrama sur Europe 2.

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2: Un bonus Pop Europe 2, on le sent arriver des kilomètres. Dès les premières notes du morceau, on sait qu'on va passer un bon moment, même si on n'a pas forcément le nom de l'artiste. On connaît la chanson. Ça, c'est Ivy et Gwen Stefani. 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

0: Merci d'avoir choisi Europe 2 ce matin. Vous êtes en train d'essayer de trouver un fleuriste pour la fête des mères. Bah, si vous croisez Simon et Barbara, vous leur ferez une bise pour nous. Ils sont fleuristes à côté de Bordeaux. Ils écoutent Europe 2. Ils nous ont envoyé un petit message sur la page Instagram. Bisous les amis, merci pour votre petit mot. On va relancer la playlist Pop Europe 2 pendant 30 minutes non-stop avec The Rasmus, avec Charlotte Cardin et Angèle Justice. Le son de What You Want arrive.
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0: Bientôt 11h sur Europe 2. 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Pour le moment, on continue la playlist Pop Europe 2 pendant 30 minutes non-stop avec The Weeknd et Charlotte Cardin.
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non-stop. On en profite à fond. Bon dimanche à tous, soyez tous les bienvenus. C'est Julien Fruitier, alors Bruno Mars arrive. Rihanna juste avant et puis Alex Warren, voici Fever Dream sur le Nouvel Europe de Pop Radio.

0: Bon, c'est sympa hein, le dimanche matin avec la playlist Pop Up 2 pendant 30 minutes non-stop. Alors j'ai pour vous un joli classique Pop Up 2 de J-Lo à vous jouer. Jennifer Lopez après Jérémy Frérot qu'on aime très très fort. Alors Jérémy Frérot là, il a écrit une chanson pour un ami, pour un pote, pour un proche dans le mal, voilà, qui souffrait. Le morceau s'appelle Frérot. Alors comme son nom d'artiste, c'est évidemment un clin d'œil. Et c'est aussi voilà, la façon dont on peut appeler un proche pour le motiver. Eh hey, Frérot, voilà. Voici Jérémy Frérot sur le Nouvel Europe de Pop Radio.
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0: On me demande un bonus Pop Europe 2. Ok, bah à votre service. Hein.
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0: Les Black Eyed Peas. Allez, c'est parfait ça. Hein. Ça fait toujours plaisir et du bien de se passer un titre des Black Eyed Peas, surtout celui-ci. Génial. Ça rappelle les années fac, hein, toutes celles et ceux qui sont nés dans les années 80. On écoute Don't Lie sur le nouvel Europe 2, Pop Radio.

0: Europe 2, alors pour relancer la natalité en chute, c'est pas drôle. Certains pays, bon, pas la France pour l'instant, réfléchissent à taxer les célibataires sans enfants. Bim, impôt, c'est dur. Franchement, voilà, l'idée de cette proposition est simple, même si elle divise évidemment. Les personnes célibataires et sans enfants doivent contribuer davantage financièrement à la société, avec l'argument qu'elles bénéficient d'infrastructures publiques sans participer à la relève démographique. Donc là, il faut qu'il y en. C'est le moment où jamais, là. Non, il faut y aller, il faut tout donner. Il manquerait plus que ça, là, un impôt pour taxer les célibataires. Non, ça va pas, quoi. Bon, la playlist Pop Europe 2 pendant 30 minutes non-stop avec le groupe Kyo, avec Britney Spears et Taylor Swift sur le nouvel Europe 2 Pop Radio.
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Ah, qu'est-ce qu'on aime les classiques pop Europe 2 comme ça, Britney Spears. Alors ce morceau, typiquement, vous le retrouvez à tout moment sur la web radio Europe 2 Classics, les plus grands classiques pop des 20 dernières années. Ben, vous les mettez toute la journée sur Europe 2 Classics, c'est disponible hein, quand vous voulez, grâce à l'application Europe 2 à tout moment. Revenons en 2026, voici The Second Voice avec Let Me Be sur le

0: Mais on se régale avec tout ça là.
1: Oh ouais.
0: Pendant 30 minutes non-stop, la playlist pop en rendez-vous avec tout ce que vous aimez, vraiment tout. Angèle, Justice, What You Want, Bruno Mars juste avant. Et puis le DJ superstar David Guetta sur le nouvel Europe 2 Pop Radio.

On profite tous ensemble de la playlist Pop Europe 2 pendant 30 minutes non-stop avec un classique Pop Europe 2 de Pink. Mais juste avant, Shakira qui nous met dans l'ambiance de la Coupe du Monde de foot avec l'hymne officiel de la compétition J-11. On a tellement hâte. Voici Shakira avec

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Voici Thunder sur le nouvel Europe 2 Pop Radio.

0: 2, le patron est là.
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0: Alors je parle pas de la direction d'Europe 2, non. Enfin, un dimanche quand même. Je parle de Michael Jackson. C'est le patron, c'est le King. Smooth Criminal. Ça fait du bien ça, oh la vache. Alors j'ai le clip en tête. J'ai dû le voir un million de fois. Ambiance des années 30 aux États-Unis dans le milieu des gangsters. Je regardais ça quand j'étais petit, je voulais devenir un gangster. J'ai pas réussi. C'est Michael Jackson sur Europe 2.

0: Alors une question sur Orbe 2, est-ce que les frérots de la Vega se reformeront un jour? On aimerait bien évidemment, et visiblement, ouais, c'est dans les tuyaux. Voilà, on sait de sources sûres qu'ils se sont, voilà, ils sont régulièrement en contact. On sait que l'envie est là également des deux côtés. Donc on va patienter sagement. Ils arrivent là, les frérots de la Vega, avec le chant des sirènes. Juste après Bébé Rexha, New Religion, je vous mets la playlist Pop Europe 2 pendant 30 minutes non-stop.
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Alors attention, une fête, une pool party. Tout le monde en maillot de bain, lunettes de soleil, petit verre à la main, évidemment, un verre d'eau pétillante. On s'y voit, hein. Ah ouais, carrément. Vivement les vacances, on attend. On attend ça avec impatience.

La playlist Pop Europe 2 pendant 30 minutes non-stop. C'est parfait. Oh ouais. Ça plaît à tout le monde. Alors qu'est-ce qu'on fait? Eh ben on continue, évidemment. Louisa va pas tarder. Louisa après Doja Cat et puis Alex Warren, on écoute Fever Dream sur le nouvel Europe 2 Pop Radio.

pendant 30 minutes non-stop. Alors voici Martin Garrix et Ed Sheeran qui ont enregistré ce morceau en 2014. La seule fois où ce titre a été joué en live, c'est Martin Garrix qui l'avait passé il y a plus de 10 ans sur un festival à Miami. Les fans avaient pété un câble. La chanson n'était jamais sortie. Tout le monde pensait qu'elle ne sortirait jamais. Il faut savoir être patient dans la vie. Ne jamais dire jamais. La voici, Martin Garrix avec Ed Sheeran. On écoute Repeat It sur le Nouvel Europe 2 Pop Radio.

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C'est quand vous voulez, vraiment à tout moment, sur l'application Europe 2. En voici un joli classique. Katy Perry avec Teenage Dream sur le nouvel Europe 2 Pop Radio.

0: J'ai une énorme pépite pour vous là sur Europe 2.
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0: Alors, une vraie pépite comme vous les aimez. Allez, écoutez ça, ça c'est indémodable. Ça, moi, ça me rappelle nos premières sorties, ça, nos samedis soirs quand on avait 20 ans. Enfin, nos samedis, nos vendredis, nos jeudis aussi, hein, à 20 ans, on sortait pas mal. On n'attendait pas le samedi. Les premières soirées, je sais pas moi, rue de la soif. Ah ouais, il y a des rues de la soif partout en France. On payait en francs à l'époque. Mojo, c'est énorme. Mojo, voici le...

0: production mondiale de vin s'effondre. Et bah c'est pas à cause de mes voisins, hein. Oh la vache. Hier soir, les pochetrons, ils ont dû passer une belle soirée. Ça chantait fort, ça chantait très très fort. Ça chantait à tue-tête à 2h du matin, fenêtre ouverte. Je les ai vus ce matin en plus jeter beaucoup de cadavres de bouteilles dans la poubelle verte. Voilà, si tout le monde consommait comme mes voisins, ce qu'il faut pas faire, les vignerons seraient tranquilles. L'abus d'alcool est dangereux pour la santé, on le répétera jamais assez. En revanche, la playlist Pop Europe 2 pendant 30 minutes non-stop, ça c'est très très bon, ça c'est conseillé. Taylor Swift arrive, le duo Dua Lipa Angèle et Bruno Mars d'ici 14h sur le nouvel Europe 2 Pop Radio. 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

Europe 2 pendant 30 minutes non-stop. Alors j'ai un énorme classique pop Europe 2 de Bruno Mars à vous jouer, mais juste avant c'est la chanson de Temper City qui parle de quelqu'un qui est incapable de se laisser aller dans une relation parce qu'il analyse trop les émotions, les comportements. Alors il faut se lâcher un peu. Temper City, Self-Aware sur le nouvel Europe 2.

La playlist Pop Europe 2 pendant 30 minutes non-stop. Soyez tous les bienvenus, c'est Julien Fruité. Dimanche après-midi avec Sabrina Carpenter. Avec le duo DC Théodora Mélodrama. Et puis là, c'est Bébé avec ça. Voici New Legend sur le nouvel Europe de Pop Radio.

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1: 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Et pendant ce temps-là, on profite de la playlist Pop Europe 2 pendant 30 minutes non-stop. Alex Warren, David Guetta et Teddy Swim sur Europe 2.

En deux, à toutes celles et ceux qui aiment la compétition et la bière, sachez qu'il existe une course où les hommes doivent porter leur femme sur une distance et le gagnant remporte le poids de sa femme en bière. Voilà, vive le sport. Angèle avec Justice, What You Want, on se met ça après One Republic, Counting Stars sur le nouvel Europe de Pop Radio.

0: Alors là, les amis, je sais pas si vous êtes prêts. Bonus Pop Europe 2. Oh là là.
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0: Mais quelle folie ce morceau. Quelle folie. Anastasia. Oh là là. Voilà, je suis sûr de mettre tout le monde d'accord. Là, je suis tranquille. Là, vous avez le droit de péter un câble. Oh bah là, de toute façon, on n'a pas le choix. On peut pas faire autrement. C'est impossible de rester tranquille, rester calme avec la musique comme ça. Anastasia,

0: Bon, une astuce sur Europe 2, si jamais vous vous sentez nerveux, ça peut arriver. Vous vous pincez le nez, ça devrait vous calmer. Alors, je viens de voir ça sur les réseaux sociaux. Moi, je suis un peu nerveux de nature, donc j'essaie. Non, ça fait rien. Bon, après, j'ai bu 8 cafés, hein, donc ça aide pas forcément. Bon, allez, je vous mets la playlist Pop Europe 2 pendant 30 minutes non-stop. Ça va détendre tout le monde, c'est sûr. Je vous ai préparé une jolie demi-heure avec Miley Cyrus pour commencer. Eminem, Pitbull. Oui, toutes vos stars préférées sont sur le nouvel Europe 2 Pop Radio.
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Oh là, qu'est-ce qu'on aime le dimanche après-midi comme ça là, franchement, bah ouais. La playlist Pop Europe 2 pendant 30 minutes non-stop. Alors je vous mets de côté Bruno Mars, I Just Might.

0: Retour de Koé. Ah, la bonne nouvelle. Koé qui vous réveille le matin en direct sur Europe 2 entre 7h et 11h. Alors Koé, c'est le seul animateur à démarrer la journée avec vous et à la finir aussi avec vous. Il vous accompagne aussi les après-midi entre 15h30 et 18h, c'est trop bien. Voilà, Koé et toute l'équipe, matin et après-midi, c'est trop bien. Et puis d'ici demain, vous avez évidemment les meilleurs moments à écouter en podcast hein, quand vous voulez, grâce à l'application Europe 2. La playlist Pop Europe 2 pendant 30 minutes non-stop, ça continue avec le groupe Keane, avec Trinix et puis Jérémy Frérot sur le nouvel Europe 2 Pop Radio.
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Ouais, quand c'est bon comme ça, ça sert à rien de nous poser 1000 questions. Non, vous allez perdre votre temps. C'est en 2, c'est sûr. Ça, je vous garantis que c'est en 2. Auria, on adore cette fille. Auria, coup de cœur du moment. Elle arrive juste après l'un des plus grands tubes du groupe Coldplay sur le nouvel Europe 2. 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
1: C'est dimanche, c'est Europe 2. Depuis quelques heures, j'ai cette chanson dans la tête et je me suis dit qu'il n'y avait pas de raison que je sois le seul à la chanter comme ça dans mon coin. On va le faire ensemble. Voici TLC. Bonus Pop Europe 2, on écoute nos Scrubs.

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0: On est bien, c'est dimanche, c'est Europe 2. Merci de nous avoir choisi. On va redémarrer la playlist Pop Europe 2 pendant 30 minutes non-stop avec Gwen Stefani, puis un artiste qui est venu chez nous dans nos studios faire le plus petit concert du monde il y a quelques semaines. C'était cool. Miles Smith arrive sur le nouvel Europe 2.
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Une chanson qui a le tampon classique pop Europe 2. 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Et moi je continue la playlist pop Europe 2 pendant 30 minutes non-stop avec deux Français, Kungs et Joseph Kamel sur Europe 2.

Bon dimanche avec nous sur Europe 2, il est 16h. Enfin de la lumière à la maison, avec la baisse des températures, on peut rouvrir les volets, baisser la clim dans la... Bon dimanche avec nous sur Europe 2, il est 16h. Enfin de la lumière à la maison, avec la baisse des températures, on peut rouvrir les volets, baisser la clim dans la voiture et profiter de la playlist Pop Europe 2 pendant 30 minutes non-stop. Voilà Ed Sheeran, Alex Warren.

Ces derniers jours m'a permis de me rendre compte d'un truc. Quand on a une vingtaine d'années, dès qu'il fait beau, dès qu'il fait chaud, on va se mettre dans le jardin pour bronzer. Et quand on vieillit un petit peu, dès qu'il fait beau, dès qu'il fait chaud, on lance des machines à laver pour être sûr que ça sèche plus vite. La playlist Pop Europe 2 pendant 30 minutes non-stop, c'est en ce moment. On continue avec Beyoncé, puis un jeune artiste. Il est 2005, il a un bel avenir qui s'ouvre à lui. On y croit beaucoup chez Europe 2. Voici Summer.

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passe, j'entends les bureaux de la radio qui montent le son. Bon, bah là, c'est dimanche, hein, je vais pas entendre grand monde. Et c'est pour vous dire, on aime beaucoup ce morceau. Et le groupe Tame Impala, c'est fou parce que derrière, il y a un gars qui s'appelle Kevin Barrett. Il sait jouer de plein d'instruments. Et tout ce qu'on entend dans les morceaux, c'est lui qui le fait, qui l'écrit, qui l'enregistre. C'est dingue, hein. Bref, une sorte de génie de la musique. Tame Impala, Dracula, c'est après Katy Perry, Star Pop Europe 2.

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2: Europe 2, vous êtes dans les voitures, vous rentrez le week-end. On a tout ce qu'il faut pour que la route passe plus vite. La playlist Pop Europe 2 avec Lady Gaga, Louane. Et puis ça, c'est un bonus Pop Europe.

0: petite pensée pour les parents qui commencent à stresser, pour les enfants qui vont passer le bac français dans quelques semaines. Ça, c'est pour les premières. Puis les terminales vont enquiller juste derrière. Ça va bien se passer, j'en suis sûr. Profitez de votre dimanche avec la playlist Pop Europe 2 pendant 30 minutes non-stop. On attend Train. Et celui-ci, il sera pas en retard. Ça sera après Ray sur Europe 2.
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0: 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Pendant que votre message arrive, on poursuit avec joie la playlist Pop Europe 2, Julien Doré dans un instant. Et puis de Second Voice, ça cartonne sur les réseaux en ce moment.
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Ici, c'est comme dans les loges de Roland-Garros, il n'y a que des stars. Charlotte Cardin nous rejoint après Calvin Harris et Taylor Swift. C'est la playlist Pop Europe 2 pendant 30 minutes non-stop.

évidemment, la Coupe du Monde de foot 2026 va démarrer et peut-être que dans 2 mois, on sera champion du monde. On aura la 3e étoile sur le maillot. Et ce que j'aime bien dans la Coupe du Monde, c'est ce que on est tous ensemble. Qu'on aime le foot ou pas, on est tous derrière le drapeau, tous derrière les bleus. Et franchement, ça fait du bien ces moments-là. Cette chanson, on va beaucoup l'entendre pendant la compète. À chaque coupure pub, chaque début de match, puisque c'est l'hymne du mondial. C'est Shakira qui l'a fait. Il s'appelle Die Die. Et vous l'écoutez sur Europe 2.

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Europe 2, il y en avait la finale de Ligue des Champions. Le PSG a gagné, c'était à Budapest. Et c'est dans l'actu aujourd'hui. Il y a un supporter du PSG qui voulait acheter des places directement là-bas, sauf qu'il s'est trompé, il n'a pas été à Budapest, il a été à Bucarest. C'est pas le ballon qui roule le plus loin sur le terrain, celui-ci. Voilà, Aurélien et Bruno Mars, c'est un classique pop Europe 2. On écoute Trésor ensemble.

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1: Vous êtes dans votre voiture, vous vous êtes dit tiens, je vais mettre Europe 2, on va voir ce qui se trame un petit peu. Et vous tombez sur la playlist pop. Ça fait du bien pour finir le week-end. Alex Warren dans un instant. Et puis juste avant, direction l'Australie avec Kylie Minogue. Et j'en suis sûr, vous allez avoir envie de chanter dans la voiture. C'est un bonus pop.

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0: 18h, ce sera Coé sur Europe 2 l'After. Avant ça, on écoutera Milky, Ellie Goulding et DC Théodora sur Europe 2. Ah, et je vous offrirai ça aussi.
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0: Votre week-end avec Europe 2, c'est le cas de Simon qui nous écoute à Montrouge. Salut Simon.
1: Salut.
0: Simon, 42 ans, qu'est-ce que t'as fait de ton week-end, qu'est-ce que t'as fait de ton dimanche?
1: Là on a été profiter de la redescente des chaleurs pour aller faire un petit barbecue en famille avec la belle famille.
0: Oh quel kiff. Supporteur du PSG ou pas? T'étais content hier?
1: Ouais, on était content. On a bien suivi le match, on a passé une super soirée et c'est une belle victoire, on est content.
0: C'était un beau et long match, franchement oui. Pour notre petit cœur, c'est pas cool les pénaltys, mais quand ça finit comme ça va.
1: C'était tendu, ouais.
0: Bon bah tu vas peut-être finir ce week-end en beauté, Simon. T'as envoyé ton petit SMS, t'as envoyé Europe 2 par SMS au 7-12-13 pour faire le festival Solidays avec Europe 2. J'appuie sur le bouton, on découvre quel jour t'as gagné.
1: Ça marche.
0: Allez, on y va, on va découvrir ça vendredi, samedi ou dimanche. Et bâtira le vendredi pour voir Vladimir Cauchemar, Elena et Gims, entre autres. Bravo, t'as tes places pour Solidays.
1: Super, merci beaucoup.
0: Donc toi et la personne de ton choix, évidemment, on n'est pas des radins chez Europe 2, tu peux venir avec une personne.
1: Ça marche, avec plaisir.
0: Et bah, je te récupère en antenne et puis je joue avec toi pour t'envoyer les places. Tu vas faire partie des premiers festivaliers de l'été. Super. Sur le Festival Europe 2 Solidays.
1: Et bah c'est avec plaisir, ce sera vraiment cool. Merci encore pour les places et puis voilà.
0: Avec plaisir Simon, je te reprends en antenne tout de suite.
1: Merci.
0: Vous aussi vous pouvez vous inscrire, vous envoyez Europe 2 par SMS au 7-12-13. Il y a plein de places pour Solidays qui vont tomber dans les prochains jours. Koé à 18h, avance à la playlist Pop Europe 2 continue, Maroon 5 et Milky, le remix de David Guetta sur Europe.

Bonsoir, bonsoir, c'est Europe 2, il est 18h passé. On va passer 2 heures avec Coé et son équipe. On va finir le week-end en se marrant. On va se connecter à la Villa des Animateurs dans 3 minutes. Fabrice Luchini et Patrick Sébastien nous y attendent. Ça sera après Miley Cyrus sur Europe 2. C'est parti pour Coé sur Europe 2, l'after.

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1: Chronique criminelle sur TFX. Est-ce que les personnalités de la villa ont des histoires criminelles à nous raconter? C'est important.
2: On va leur demander. Et pour commencer, on a Fabrice Lucchini. Bonjour, monsieur Lucchini.
3: Nous vivons une époque. Une époque, je dirais, criminelle. Et quand je dis criminelle, je ne parle pas des tueurs en série. Les vrais psychopathes d'aujourd'hui, ce sont comme la fille qu'on a entendue tout à l'heure avec ses bas de contention. Ce sont les jeunes sur TikTok. Ah,
2: pourquoi vous dites ça, monsieur?
3: Génération de débiles. Le mulet, la coupe mulet, hallucinant. Mais enfin, qui a regardé une photo de Patrick Hernandez en 83 en se disant « ça, c'est l'avenir de l'humanité ». Personne, je dis bien personne, ne l'a jamais dit. Et maintenant, la coupe mulet revient chez les plus jeunes. On ne l'a pas vu revenir avec les petites moustaches.
4: Ah, oh, la totale, ouais.
3: Les petites lunettes oranges, des pantalons marrons, on dirait des vendeurs de Minitel sous acide en 82.
2: Bon, pour le coup, je ne vais pas vous contredire, vous n'avez pas tort.
3: Et alors, attention, chère Stéphanie, le summum du terrorisme esthétique, les poils sous les bras revendiqués comme un acte militant. Ouais. Madame Simone de Beauvoir n'a pas écrit le deuxième sexe pour ressembler à un bassiste de Motorhead. Je vois des couples dans la rue, on dirait deux techniciens de France 3 Limoges qui vont réparer une parabole. Et les jeunes disent oui, oui, mais c'est le naturel. Il faut le respect du corps, le naturel. Mais de quoi parle-t-on? Le naturel, c'est aussi mourir du choléra et cuire des lapins sur des pierres. Ça, c'est naturel. Nous ne sommes plus une civilisation. Nous sommes d'un vide-grenier qui a pris de la cocaïne. Bon. C'était mon coup de gueule, je viens de coucher.
2: Ouais, merci. Bah, écoutez, merci, monsieur le ministre.
5: C'était vrai.
2: À bientôt, on va finir avec Patrick Sébastien.

0: tu sais ce que je vous fais rire avec ça? Ça va tout le monde?
1: Ouais, ça va,
0: salut mes petits leftos. Putain, ça tape en ce moment, t'as vu la chaleur?
1: Ouais.
0: Ah, la chaleur ici, on dirait le bout de mon doigt après une olive.
2: Bah 37, ouais, c'est ça.
0: Mais sans l'odeur, enfin, sauf si tu prends le métro.

0: que je me fais marrer.
1: Je veux, on veut pas les détails, pas si tôt en tout cas. On parle de l'émission Chronique Criminelle.
0: Tu vois, ça c'est le genre d'émission que je mets pour m'endormir. Je suis comme toi. Je suis là, je suis dans mon lit, les pruneaux à l'air là, avec le petit ventilo qui fait les. Tu vois, et je regarde ça, putain, quel bonheur.
1: Ouais, mais c'est pas trop une émission qui endort. Hein.
0: Ah si. Ah si, parce que moi, j'arrive pas à dormir avec Roland Garros. Tu vois,
2: ah bon
0: Roland Garros, là, le cri des joueurs, putain, ça m'excite. Incroyable, j'ai l'impression de me retrouver au Cap d'Agde après un concert. Donc Chronique Criminelle, putain, c'est vachement bien. D'ailleurs, j'ai même fait une petite chanson dans laquelle j'avoue quelque chose. C'est pas facile, mais je vous le dis, c'est en deux. Je vous aime, la France qui bosse, la France qui se lève tôt. Américaine.

0: J'étais le cul à l'air, mais j'ai fait une erreur. Du coup, j'ai tué des spectateurs.
1: En faisant quoi, Patrick?
0: En pétant dans la salle des fêtes. Hey, les gens se sont dit, oh putain, ça fouette. Ça leur a fait tourner la tête, la tête, la tête. Ils ont tous lâché des galettes.

0: putain, c'est génial.
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2: C'est Europe 2 que vous écoutez en dimanche soir. Et ça, c'est une très bonne idée. On finit le week-end avec Coé sur Europe 2. C'est l'after qui continue avec ce bonus pop Europe 2 de Britney Spears. Et puis dans un instant, Coé va appeler un monsieur qui a un prénom d'actualité. On peut pas faire plus dans l'actu. Vous allez comprendre pourquoi. Coé sur Europe 2, l'after, c'est jusqu'à 20h.

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1: Nous avons décidé aujourd'hui d'appeler les Germains. Mais attends, c'est vraiment la Saint-Germain?
2: Oui, oui, je crois que c'est la Saint-Germain.
3: On est la Saint-Germain, je t'ai mis au
4: fond. Oh, très beau hasard.
1: À deux jours de l'événement.
3: Aucun rapport avec le foot, hein. C'est la Saint-Germain-Germain. Le
1: Saint-Germain de Paris, né en Saône-et-Loire. Il y a un petit peu de culture dans cette
4: Saint-Germain
1: émission.
4: Saint-Germain de Paris, vraiment?
1: Oui.
4: Ouais. Ça s'appelle comme ça?
1: Le vrai saint, c'est Saint-Germain de Paris.
4: Oh, le Paris Saint-Germain, c'est
1: magnifique.
4: Oh là là,
1: il est né en 496. Il est mort en 576.
4: Il jouait quel poste?
3: Il a été évêque.
1: Il était évêque. Voilà. Donc, et il a fondé l'abbaye de Saint-Germain-des-Prés. C'est un petit peu de culture dans cette émission, vous savez. Comme ça, vous savez les trucs, on vous le dit. Donc, c'est aussi la Saint-Germain, Germane. Germanique. Je ne connais pas beaucoup de gens qui s'appellent Germanique.
4: Non.
1: Germanique, à table, j'arrive, maman. Il y en a très, très peu.
5: Les deux autres prénoms, après, c'est des vrais aussi?
3: Oui.
1: Bah, Lanfranc. Et Libouban.
4: Libouban.
1: C'est aussi la Saint-Libouban.
5: C'est quand tu veux faire un virement, ça. Donne-moi ton Libouban.
1: Les gars, au niveau de la chanson, on est d'accord que. Est-ce qu'on a le truc pour le caser? Bah oui, il faut se retarder, il faut le répéter. Mets-le-moi.
4: On fait les répétitions en direct,
1: Non, mais parce que celle-là, on l'a pas maîtrisée. Donc appelez-moi des Germains, nous allons leur souhaiter bonne fête.
6: Je suis sûr que je préfère pas un Libouban, hein, parce que je peux demander à Mélissa.
1: Alors, si Mélissa, tu demandes un Libouban, mardi, elle y est encore, elle dit, j'en ai déjà retrouvé. Bon, c'est personne qui s'appelle Libouban.
5: Bonne fête, Libouban.
1: Mais non, mais c'est incroyable, Saint Libouban. Allô?
7: Allô?
1: Oula, oula. Germain?
7: Oui?
1: Bonne fête! C'est la Saint-Germain aujourd'hui.
7: Ah, mais t'as une bonne forme, tu.
1: Hein? Qu'est-ce que vous avez dit?
7: T'as une voix de femme.
4: T'as une voix de femme. J'ai une voix de femme, moi.
5: T'as une voix de femme.
1: Bah, j'ai pas une voix de femme.
7: C'est Désiré qui est là.
1: Oui, c'est Désiré.
7: Mais t'as une drôle de voix aujourd'hui, tu.
1: Ouais, c'est parce que c'est le téléphone.
7: Ah.
1: J'ai appris l'iPhone, le nouveau iPhone.
7: Ah bon?
1: Ouais, le 17. Ouais. Ah
7: bon.
1: Ça va?
7: Ça va.
1: Bonne santé.
7: Merci, c'est le principal. Hein.
1: Oh, ça, hein, tant qu'on a la santé, le reste, ça va. T'as pas trop chaud?
7: Un peu.
1: Oh là là, et samedi, c'est fini. Hein. Oh, heureusement. Hein. Oh, j'ai eu chaud. On dort mal la nuit. Hein. Tu dors bien, toi? On dort mal. Hein.
7: Ah ouais, moi aussi, je dors mal.
1: Oh, bon,
7: c'est drôle aujourd'hui, je ne reconnais pas de voix.
1: Ah, si c'est moi, moi aussi, je dors à poil, hein, le cul au-dessus des draps. Hein. Vraiment, je suis trop. Fais chaud, fais de chaleur. Oh, oui. Bon, je voulais te souhaiter bonne fête. Hein.
7: Merci bien, c'est gentil.
1: Ah ouais, hein.
7: Ce matin, première heure, c'est une femme de ménage. Bonne fête, Germain, je le dis.
1: Eh ben oui, t'avais oublié. Oui. Femme de ménage, comment elle s'appelle déjà?
4: Femme de ménage.
1: Comment qu'elle s'appelle?
7: Véronique.
1: Ah, bah oui, évidemment. Donc c'est des Véronique, elle est gentille Véronique. Hein. Non.
7: Mais,
1: elle est gentille.
7: Pas Véronique que tu crois peut-être, hein.
1: Ah, c'est une autre Véronique.
7: Ah bah oui, c'est ma femme de ménage.
1: Ah, d'accord, tu dis comme Véronique. Bon, en tout cas, bonne fête, Germain.
7: Mais j'atteins un autre bois à côté de toi.
1: Ah, mais c'est parce que j'ai mon copain là, j'ai Marcel qui est là.
5: Salut.
1: Il y a Paul. Tu connais pas Germain?
7: Bien, mais on salue quand même.
1: Ah ouais, ouais, ouais. Et il y a Véronique, mais c'est une autre Véronique, ça.
3: Salut Germain.
7: Oh. Ouais, c'est vrai. Et puis ce matin, il y a une dame qui m'a téléphoné aussi.
5: Ouais.
7: Ça peut tomber d'être une petite fille, à Simone.
1: Petite fille à Simone?
7: Ah.
1: Ah bon?
7: Ouais.
1: Qu'est-ce qu'elle t'a dit?
7: Elle m'a téléphoné.
1: Ouais.
7: C'est une couche de merde, c'est quelle voix, ça.
1: Et c'était qui?
7: Il se présentait plus sur le téléphone.
1: Je ne le présente plus maintenant, vraiment, n'importe quoi. Et alors c'était qui?
7: Alors, du fait que c'est pas ça, non. Elle dit, c'est madame Bizet, c'est quelque chose comme ça.
1: Ouais.
7: Elle dit, écoutez, je ne comprends pas.
1: Ah ouais?
7: C'est rien, je vous rappellerai, c'est parce que vous n'entendez pas bien. Paf!
1: Et paf, raccroché.
7: Ah bah ouais.
1: Ah bah alors.
5: Un coup de privé.
7: Merde, comment elle dit.
1: Oui.
7: Je vais vous... Vous ne comprenez pas bien, vous n'entendez pas bien.
1: Ouais. C'est bien alors, tout ce qu'on se dit.
3: Alors qu'il entend bien.
1: Bah oui, t'entends bien, Germain.
7: Oh, ouais, je te dis, je ne reconnais pas de voix.
1: Ah, bah je t'ai fait une petite chanson avec Paul et Marcel. On t'a fait une petite chanson. écoute bien.

0: fait, Germain.
1: Bien joué.
0: Au revoir, Germain.
2: Eh, on dit OK, Mick a gagné la coupe.
3: On dirait que c'est Mick a gagné la coupe.
0: Bah oui. Bah t'as gagné la coupe.
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5: C'était Europe 2, j'espère que vous êtes en forme, que vous avez passé un bon week-end. Comme d'hab, on le termine ensemble avec Coé sur Europe 2 l'After. Dans un instant, Emmanuel Macron passera dans l'émission pour nous parler de la canicule de ces derniers jours. Peut-être qu'il a des solutions. On découvre ça chez Coé après Angèle et Justice. C'est What You Want sur Europe 2.

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1: Il fait très chaud dans toute la France, notamment dans l'ouest du pays. Ça dépasse celle de mai 1922. Il faisait déjà très chaud en 1922. C'est fou, hein.
2: Comme quoi.
1: Et on a regardé un truc qu'ils m'ont montré tout à l'heure sur Internet, la différence entre les années 70 ou 80 en France.
2: Oui, c'est ça.
1: Et
2: c'est
1: la météo. Météo. Oui. Même température, il disait quoi?
2: Il disait très beau temps à venir, très belle semaine à venir.
3: Profitez-en.
2: Avec les mêmes températures, 30-35.
1: Ça, c'était dans les années 80. Ouais. Et aujourd'hui,
2: avec la France était jaune. Et aujourd'hui, maintenant, t'as la même chose. La carte, elle est rouge fluo. Ouais. Et il y a marqué, on va tous mourir.
1: Ouais. c'est vrai. Il y a quand même une différence. On ne voit pas le temps de la même façon. Les températures. La température maximale dépasse fréquemment les 30 et les 32 degrés. Encore aujourd'hui dans toute la France, des pointes locales à 35 degrés. Température en plein été, tout le monde dit qu'on va effectivement mourir, c'est pas possible. Appelez-moi le président, voir si quand même tout va bien.
3: Canicule en Bretagne.
1: Et moi Macron.
4: Vous êtes en communication avec le standard de la présidence de la République française.
5: Il y a du soleil et des nanas, la la
1: bah, il est bien,
5: la
1: bah,
5: la
1: il est bien,
5: la
1: hein.
5: En avant les deux roues, la
1: la la la la la la
5: on va s'en fourrer jusque là,
1: la la la la la la
5: la la la la la la la la. Comment ça va, multiloulou d'Europe 2? Est-ce que vous êtes en forme?
1: Mais oui, monsieur le président, il fait beau, il y a un petit côté vacances d'été quand même avant l'heure, non?
5: Ah ça, vous l'avez dit.
1: Bah ouais.
5: Il fait tellement chaud que j'ai dormi à poil en étoile de mer, dans le lit. La clim sur les valseuses. Oh là là, quel bonheur, c'était royal.
1: Monsieur le Président, laissez-moi vous rappeler que nous sommes à l'antenne.
5: Oui, c'est vrai.
1: Voilà.
5: Mais à un moment donné, il faut dire les termes. La clim, c'est la vie.
1: Oui, bah alors.
5: Et j'irai jusqu'au bout. Parce que c'est notre projet, la clim.
1: Oui, non.
5: Notre projet.
1: Oui, je suis d'accord.
5: Excusez-moi, je me suis un peu enflammé.
1: Oui, on peut pas dire trop ça. En ce moment, la clim, c'est pas quand même tendance. Alors, les Français, notamment les Bretons, aujourd'hui, doivent faire attention à l'alerte canicule. Hein.
3: Oui.
5: Eh bien, écoutez, monsieur Coé, c'est là que je me rends compte que j'ai foutu la France dans la merde.
1: Ah oui ?
5: Le carburant n'a jamais été aussi haut. Et en plus de ça, la canicule est en Bretagne. Il est temps que je parte, hein.
1: Ouais.
5: J'étais en train de me poser la question hier soir en dormant. Peut-être temps se barrer, là.
1: Oui, mais monsieur le Président, la météo, c'est pas votre faute. Vous êtes pour rien là-dedans. Ouais. Un petit conseil d'ailleurs pour les fortes chaleurs ?
5: Restez chez vous.
1: Ouais.
5: Fermez les volets, brumisateurs, ventilos et surtout, comme tu le dis si bien, mon petit Coé, mamie clou-clou.
1: Eh oui ! Eh oui, c'est important, mamie glouglou, bien sûr, évidemment.
5: Oui, et c'est ce que je dis tous les jours à Brigitte. Mamie glouglou. Après, mon Coé, toi qui es au Touquet,
1: oui.
5: Si un petit viager t'intéresse là-bas, avec vue sur mer, tu me dis, et je stoppe le mamie glouglou.
1: Ah oui, c'est vrai, habite là-bas, lui.
5: Ça reste entre nous.
1: Oui, monsieur le Président.
5: Si je peux me faire de la thune, ça m'arrange.
1: Non. Je vous ai entendu. Vous pouvez pas dire ça, monsieur Macron, vous pouvez pas dire ça.
5: Ça va, détendez-vous. Mais pétez un coup. Bam, 15-0, service Macron. Oh mince. Oh putain. Oh merde.
1: Président. Qu'est-ce qu'il y a, monsieur le Président?
5: Je crois que j'ai de la terre battue au fond du slibard.
1: Oh,
5: je vous laisse. Pardon. Caca-culotte. Pardon, j'avais pas raccroché. Vous avez rien entendu.
2: Non.
5: Bisous les loulous, Europe 2, votre radio.
1: On avait entendu. Non, on avait pas entendu. Caca-culotte.
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2: Dans un instant sur Europe 2, qu'est-ce que ça donnerait les comptines pour enfants si elles disaient la vérité? Coé et son équipe se sont posé la question, ils ont mis ça en musique, c'est très drôle, restez là, ça arrive. Avant ça, Corentin me lancera un gros dossier sur Coé, on aura des auditeurs aussi qui feront pareil sur des gens de leur entourage. Ça sera après Justin Timberlake, Coé sur Europe 2, l'after.

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2: Voici le mardi Pookie, rien à balancer sur des membres de cette équipe.
3: Si. Moi j'ai besoin.
2: Oui.
4: Faut que tu
3: de savoir
4: sac.
3: Quelque chose.
2: Oui.
3: Par rapport à toi.
2: Je vous en prie.
3: T'as perdu beaucoup de poids ces derniers temps.
2: Oui.
3: Tu fais attention à ce que tu manges.
2: Oui. Sauf ce matin.
3: Et hier, tu m'as commandé à manger hier midi.
2: Oui.
3: Très gentil.
2: Oui.
3: Mais j'ai vu sur ton Uber Eats qu'il y avait des commandes McDo. Enfin, comment tu fais?
2: Non.
3: Si, ah, si, si.
2: Ah non, non, non.
3: Ah si.
4: Il va dire que c'est pas pour lui.
2: Ah non.
3: Ah, si.
2: Ah non, non, ah, non.
3: Si.
2: Mais non.
5: Mais non, je les efface à chaque fois de l'historique normalement.
2: Non.
6: Je supprime mon compte.
3: Si, si. Oh.
2: Voici mon compte. Voilà.
3: Bah, il y en a un autre, je te jure, il y a
2: des
3: je te jure.
5: Il a un compte fantôme.
2: C'est le mec, il y a des mecs qui ont des maîtresses, mais lui, il a un double compte.
6: Il y a un gars, il a des gens, ils ont un deuxième téléphone pour parler à leur maîtresse.
2: Ah non.
6: Lui, c'est pour avoir un deuxième compte Uber Eats.
2: Non, je te jure que non.
7: Peut-être faut aller plus loin.
2: Ah non, mais tu sais pourquoi?
4: Non, en vrai, c'était il y a longtemps.
5: Burger King, Quick, KFC, Burger King.
4: Oh, ça date, les gars.
2: Mais non, tu sais pourquoi?
4: Si, ça date.
2: Tu sais pourquoi? Parce que je rêve de remanger des nuggets depuis un bon 8 mois. 9 mois.
3: Mais c'était pas c'était juste pour savoir.
2: Ah non, je l'aurais dit. Okay. J'en rêve.
7: Reste sur cette série-là.
4: Oui,
3: je me suis dit, bordel,
4: comment
3: ça.
2: Regarde les dates.
7: Ouais, quand
4: regarde
7: même.
4: Regarde les dates.
5: Burger King, KFC, Quick, Burger King.
4: Ah, il est plus fan de Burger King, j'ai l'impression.
5: Ouais.
2: Ouais.
4: Il n'y a pas McDo, hein.
5: Ouais. Il n'y a pas trop de cogent, hein.
3: J'ai vu pourtant deux.
2: Bah maintenant, si.
3: Attends.
4: Quoi? Attends, ancien
2: artiste.
3: Il y a un autre.
5: Mais c'est exactement ça, c'est le mec comme ça, on venait de découvrir qu'il est une maîtresse.
3: C'est sûr, j'ai vu deux commandes.
2: C'est incroyable, il y a des mecs qui fouillent en disant c'est qui cette salope? Et lui, c'est quoi ce menu? Sylvie, on va prendre Sylvie en ligne pendant qu'ils sont en train de fouiller dans mon téléphone.
5: Et puis ils changent le nom des restos, tu sais.
2: Mais pas du tout. Bonjour ma petite Sylvie, pendant qu'ils sont en train de fouiller, t'as vu ce qu'ils font, Sylvie? T'as vu ce qu'ils osent faire?
4: Si le McDo,
8: oui, ils ont passé un petit avec toi. Hein.
2: Ils fouillent dans mon téléphone.
3: Oh là là, mais là, j'ai pas rêvé.
5: KFC, McDo.
3: McDo.
2: Mais quel
5: KFC, McDo.
2: Mais c'était quand?
5: Là.
2: Mais la date.
4: Il n'y a pas la date.
5: Mais t'effaces tout.
2: Non.
4: Le McDo, il a dû être effacé.
2: Mais non, je ne mange pas ces trucs-là.
9: C'est toi, en gros. On aurait essayé au moins.
2: Bonjour, ma petite Sylvie. Je t'écoute. Vas-y.
8: Bonjour, oui.
2: Tu balances sur qui, Sylvie?
8: Moi, je balance sur mon mari.
5: Ah. Qu'est-ce qu'il a fait?
8: Mais sous prétexte que je vais lui casser ses plaintes, il m'a demandé de faire les 18 marches des escaliers à la pelle et à la balayette.
2: Pardon?
5: Oh, tu as cassé ses plaintes?
6: Avec l'aspirateur.
3: Ah oui.
5: Ah bah oui.
8: Non, pas avec l'aspirateur, parce que je le faisais avec le balai. Oui. Et comme on habite une maison de village avec les escaliers un peu en colimaçon.
2: Ouais.
8: Et il m'a dit que je vais lui casser ses plaintes à force de taper avec le balai et que je pouvais aller à la pelle et à la balayette.
2: Excuse-moi.
5: Attends, excuse-moi. Si, ça y est, je l'ai.
2: Plutôt que de le faire à la balayette parce qu'il dit tu vas lui casser ses plaintes, t'as pas envie de lui dire fais-le toi-même?
8: Mais du coup, je lui ai dit, il me regarde, il me dit c'est quoi le problème? J'ai dit mais tu sais quoi? Il n'y en a pas. Sauf qu'à partir de maintenant, tu vas te les faire toi-même.
2: Voilà! Voilà ma Sylvie! Ça c'est bien!
3: Bravo!
8: Eh ben oui,
2: voilà ma championne, c'est bien, ah, je suis fier de toi. Vas-y, est-ce qu'il y a autre chose que tu veux dire?
8: Moi je vais balancer un peu sur le collègue relou. Ça fait 13 ans qu'il est dans la même entreprise.
3: Ouais, oui.
8: Chaque fois que l'on parle de la chaleur, il me répète, ben toi tu dois pas avoir peur de la chaleur, pourquoi? Parce que je viens d'Afrique des îles.
4: Oh non.
8: Non mais sérieux, ça fait 13 ans que je suis là, dans la même entreprise, 25 ans que je suis en France, je me suis habituée à vos températures.
2: J'adore. C'est comme le mec qui aurait quelqu'un d'asiatique. J'ai dit non, tu dois aimer le riz, toi là-bas, non?
8: Quand tu lui fais la remarque, ah ben désolé, mais ça fait 13 ans que tu me répètes la même chose. T'as un problème avec moi?
2: Non, mais disons que ça fait 13 ans qu'il est raciste, on va gagner du temps.
3: Oui,
2: hein, Lionel? Et la chaleur, ça devrait aller, toi? je te commande un croustillant poulet, non?
8: Effectivement,
2: la vanne, une fois, elle passe.
3: Ouais, mais.
2: Non, mais 13 ans de suite, je suis d'accord, c'est exagéré.
5: Eh ben, c'est lui qui va venir faire les escaliers chez toi, là,
4: voilà.
8: Mais c'est clair, c'est lui qui va aller faire les escaliers, comme ça, il va rejoindre l'autre en douille, comme ça, ils feront les escaliers à deux.
2: Je t'embrasse. Comment il va ton mari? Il va mieux? Ça y est, il va bien?
8: Oui. Sauf que je l'ai quitté depuis.
5: Très bien. Pas, toi. Ouais, mais du coup, t'es obligé de. Ah, bah, maintenant, tu peux repasser le balai dans les escaliers.
2: Tape dans les plaintes.
8: Voilà,
2: pour toi, ça.
8: Comme ça, il ira faire les escaliers lui-même.
2: Franchement,
4: très bien.
2: Pour casser des plaintes avec un balai, il faut y aller très fort.
5: Tu dois y aller quand même. Hein, ouais.
2: Bisous.
8: Mais c'est clair. c'est clair. Ça l'agaçait parce qu'il regardait Téléfoot le dimanche.
2: Ouais, mais enfin, en même temps, excuse-moi, si pendant Turbo, on entend bang, bang, bang.
6: Ouais,
2: bang.
6: C'est chiant. Bon,
2: je te fais, Sylvie, je te fais un gros bisou.
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2: Et si les comptines qu'on a tous connues enfants disaient toute la vérité?
3: Déjà, souvent, il y en a qui racontaient n'importe quoi.
2: Non, il y en a surtout qui étaient assez porno.
4: Tendancieuses.
3: Ah, il y avait des doubles sens et tout.
2: Voilà, au clair de la lune, ton âme, mon ami Pierrot, prête-moi ta plume pour écrire un mot. Prête-moi ta plume, c'est le.
4: Ma chandelle est morte.
2: Ah ouais, ma chandelle est morte, je n'ai plus de feu. Ça parle de.
3: Quoi? C'est que je comprenais un bateau sur l'eau, la rivière, elle va dans l'eau. Oui. C'était n'importe quoi. La rivière au bord de l'eau.
2: Il y en a compris de la drogue. Puis quand il n'y a plus de comptine à faire, ils ont fait du reggae.
5: Et la quéquette qui colle aussi.
4: Voilà. Non, c'est pas une comptine. Et la mère Michel.
2: Elle a perdu son chat, je crois que c'est sexuel aussi.
4: Oui, je crois aussi.
6: Elle a touché la chatte à la voisine.
2: Non, mais ça, c'est plus clair que la mère Michel. T'as très peu vu d'enfants de 5 ans chanter la chatte à la voisine.
3: En école primaire, ils te la prennent pas,
6: celle-là. Pas d'animo.
2: Allez, les enfants. Alors, toi qui. Non mais attends, t'es jamais dans le tempo. Non, voici par exemple une souris verte. Et si elle a été reprise, mais avec la vérité, la vraie. Allez les enfants.
7: Une souris verte.

0: Voilà, petit escargot. Petit escargot.
1: Porte sur son.
0: Voilà, bon, bah voilà, bah, par exemple, faudrait dire la vérité aussi. Allez.
2: Petit escargot porte sur son dos une coquille. Très pratique pour mettre du beurre à l'ail. Quand il sera bouilli, mam.
0: Merci, mais si.
3: Bah, mais les escargots général, c'est vrai.
1: Elles ont mangé l'escargot.
0: Ah, le coucou, je me souviens,
3: c'était mignon
1: coucou,
3: ça.
1: Coucou, coucou.
0: Nané, nané, nana. Ouais, bah, allez, aussi la vérité, allez, ça suffit.

0: faire un parking à la place. Coucou, on n'entend plus le coucou. 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
1: Ah, maintenant, c'est quoi, on entend tutu. Alors,
2: c'est quoi le clown, ça te disait
0: J'ai un gros nez rouge, deux traits sous les yeux.
2: Ah, bah voilà, bah.
3: Un
2: bah, bah.
3: Chapeau.
2: Non, mais c'est bon,
3: bouge,
2: je me suis
0: un air malicieux.
2: Écoutez, on va dire la vérité quand même aussi. Hein.
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2: Pareil.
0: Parce que je bois du rouge et je fume de la beuh. J'ai plus de prostate, je sors de prison. 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
2: Allez les enfants, j'ai la des morpions, la ni na ni la la.
3: Là, tu es la non, chanson.
2: Quoi, non mais moi je pense que pour les gens qui la plus belle chanson dont tu te souviens quand t'es gamin. C'est fait dodo que la
4: bande. Ah, mignonne, oui. Celle-là, ouais.
2: On l'a tous chanté, bien sûr.

0: Dans 3 minutes sur Europe 2, on va chanter avec Bruno Mars. Et on va continuer de se marrer avec Koué. Pierre et Maryse arrivent dans un instant. 06 33 11 32 11 si vous voulez qu'ils vous aident à vendre un objet. C'est le numéro du WhatsApp de Koué.
1: Quand ça sonne comme ça.

0: Et tu lui fais.
1: Et la bonne réponse. Bravo.
0: Un an de loyer.
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1: Pierre et Maryse aujourd'hui, je crois, ont un nouvel objet, hein, puisque les auditeurs, je vous le rappelle, si vous avez des objets que vous vendez, vous nous écrivez sur mes réseaux sociaux, Co et Officiel, sur Insta, etc. Et vous nous dites, voilà, je vends ça. Et Pierre et Maryse s'en occupent dans le téléachat. Je crois que c'est maintenant d'ailleurs.
2: Ouais, on se connecte.
1: Bonjour à tous.
2: Marseille.
1: Et bonjour, chers auditeurs de Europe 2, chers auditrices d'Europe 2, bonjour Marie.
3: Et bonjour Pierre.
1: Eh bien, chère Maryse, bonjour Maryse.
3: Bonjour Pierre.
1: Aujourd'hui, pour cette journée de forte chaleur, pensez vous hydrater, Maryse.
3: Oui, oui.
1: Bonjour Maryse.
3: Bonjour Pierre, hydratez-vous aussi, Pierre.
1: Bien, écoutez, hydrate-toi toi-même, Maryse.
3: Ah, oui, d'accord.
1: Bonjour Maryse.
3: Bonjour Pierre.
1: Eh bien, chers téléacheteurs et chers téléacheteurs, bonjour Maryse.
3: Bonjour Pierre.
1: Aujourd'hui, bienvenue dans ce nouveau téléachat. Shopping spécial leader de l'objet, besoin de vide-grenier d'objets qu'ils ont dans leur car et qu'ils vident. Bonjour.
3: Bonjour Pierre.
1: Maryse, je vous ai dit bonjour.
3: Oui, bonjour.
1: Eh bien,
3: Pierre.
1: Pensez à vous hydrater, Maryse. Qu'allons-nous vendre ce matin, Maryse?
3: Alors, je vous le donne de suite.
1: Maryse, glouglou.
3: Oui, glouglou, Pierre, glouglou. C'est un micro, Pierre, tenez.
1: Ah, eh bien écoutez, c'est un sans fil. Ah. On pense que même les micros sans fil. C'est très pratique,
3: oh,
1: puisque.
3: Pierre,
1: un filaire, t'as vite fait te casser la margoulette en te prenant les pieds dedans. Souvenez-vous de Ringo. Lorsqu'il chantait Ringo dans les années 70 à la division. Eh bien, c'est un magnifique micro dans lequel vous pourrez animer une émission comme une magnifique émission avec des gens qui sont cachés comme dans Machingar, Mouchinguer, Machipapou, Machtoupichtou. Oh, pas possible de parler ce matin. Mais l'émission Machipeur, mais comment ça va être cette émission à la con avec laquelle personne de connu qui chante dans un éléphant touffu.
3: Massinger, Pierre, Massinger.
1: Eh bien écoutez, tout à fait Maryse, on s'en fout, bonjour Maryse.
3: Bonjour.
1: En tout cas avec ce micro, vous pourrez également chanter car c'est un micro de professionnel. Et ça, les gens qui nous écoutent ce matin dans la voiture se disent, tiens, j'aimerais bien l'acheter. Eh bien, c'est de la marque, ce micro.
4: Ah, il n'y arrivera jamais.
2: Ouais, de la marque, ouais, c'est prenez votre temps.
1: De la marque.
4: Allez-y.
1: Chaninière. Chanineur. De la marque. Chanananananana. Chanananana. De la marque. Chorizo.
4: Non,
1: à l'heure. Chaleur isolaire.
4: Non.
1: Je peux pas me lairer ta sœur. Chla. Chilazou, t'as chiné ta sœur. Chéna. Chéna, mais c'est pas vrai.
3: Moi, je dis un micro, c'est Sennheiser, Pierre.
1: Eh bien, écoutez, merci, Maryse. D'ailleurs, Maryse, je viens de vous envoyer, Maryse, un petit message en vocal, Maryse, que vous pouvez aller mettre sur
3: regarder. Alors, attendez, je regarde. Ah, oui.
1: Ah, mais j'ai vraiment un beau petit cul. Je crois que c'était pas pour vous, celui-là.
3: C'est, pas
1: c'est celui qui est juste en dessous, Maryse.
3: Alors, attendez, je clique.
1: Bonjour, Maryse.
3: Ah, bonjour Pierre.
1: Voilà, écoutez, c'est
3: mais c'est formidable
1: pour
3: la technologie.
1: Mais des fois, on se trompe, vous voyez, on envoie des
2: messages. Recliquez sur celui du dessus, je sais pas si on a bien entendu.
3: Hop.
1: T'as vraiment un très joli petit cul, toi.
3: Non, c'est pas pour vous.
1: Pas pour vous, c'était pour notre réalisateur.
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19h sur Europe 2. Dans un instant, on va prendre des nouvelles de nos supporters lensois qu'on avait rencontrés la semaine dernière dans Coé sur Europe 2 l'After. Ça sera juste après Just Stay. Bonne fin de week-end avec Europe 2.

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1: Pendant les festivités qui étaient organisées à Lens, parce que c'était délirant, Lens, il y a eu le match au Stade de France. Oui. Les joueurs sont rentrés, les gens qui étaient au Stade Bollard ont attendu. À 4h du mat, les joueurs sont arrivés. Le lendemain, rebelote dans la ville, etc.
2: Ils n'ont pas beaucoup dormi, je pense. Hein.
1: Mais non, il y a même le maire qui a annoncé que le 22 mai serait férié afin de célébrer la première victoire de la Coupe de France du RC Lens.
2: Ouais.
1: Bon, ça, c'est, ça marche pas. Tu ne peux pas matérialiser une ville, mais c'était drôle. Il faut qu'on ait des nouvelles du...
2: Bah, je crois qu'on est avec les supporters de, qu'on avait chopé déjà.
3: Ah. C'était On est champions.
2: Oui, ça, vous êtes champions. Comment ça va, les gars?
4: Je peux encore rentrer.
3: Ah ouais.
4: Je
3: vais dire parce que j'étais avec les copains là depuis vendredi.
4: Bon, ouais.
3: Je peux encore rentrer. J'ai pas de nouvelles de ma femme. Si elle m'écoute, j'espère qu'elle va bien. Si elle m'écoute, je suis encore à Lens.
2: Bah, j'espère qu'elle nous écoute. Bon, sinon, vous avez vu le maire de Lens, il faut que le 22 mai devienne jour férié.
3: Bah, ouais, alors ça, je vais te dire, on rigole pas avec ça, nous, hein. Avec Michel, quelque chose, pas comme si il n'avait pas assez au mois de mai.
4: Jour férié,
3: nous avons fait de le mettre au mois de juin. Le mois de juin de férié, en notre chier.
2: Non,
3: pas encore se remettre de la fête parce que ça a tapé sévère quand même.
4: On est plein comme des cartes à bout de 6e depuis vendredi.
2: Vous bossez pas?
3: Si, j'ai une friterie. J'ai une friterie, mais vu le temps là, elle cuise toute seule. On n'a pas besoin de bosser, on les met. Du coup, je m'hydrate, je bois.
4: Bah, on bigole.
5: Bière, bière,

0: Pipi-pipi-pipi-pierre. C'est notre duo, on prépare ça pour l'Eurovision.
1: Ouais, doucement sur l'alcool quand même, les gars. L'abus d'alcool est dangereux pour la santé.
0: Ouais, bien sûr.
1: Parce que vous y êtes depuis vendredi dernier quand même. Faut boire avec modération.
0: Je connais pas modération.
1: C'est pas modération.
2: Il doit être de Nice.
0: C'est un niçois.
1: C'est un défenseur.
0: D'ici modération. Ça sent le défenseur niçois.
2: Archer modération.
0: On vous laisse parce que faut que j'aille changer le fût.
2: Ah oui.
0: Je vous encorderai. Si vous voyez une femme.
2: Oui. On va le dire.
0: D'ici que je rentre.
1: D'accord. On lui dira.
0: D'accord. Je rentre tout de suite. Faut qu'elle mette le maillot.
2: Sotoko. Ah Sotoko.
0: M'excite ce genre là, c'est comme ton vin. M'excite lui.
2: Bière,
0: Il sent le parking Indigo. Vous savez, hein, le truc quoi. Allez, bisous les
2: amis.
1: Allez, bisous, oui, on a compris. Oh là là.
3: C'était
1: con.
0: J'aimerais
1: qu'on
0: rentre.
1: Il va falloir y retourner, les gars.
0: C'est longtemps, je vais te rechercher. C'est bon, on va rentrer. Sabine. Sabine, je t'attends. On est au bar. J'ai oublié.
1: Voilà, on passera le message.
0: Ah, on va passer le message.
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5: Dans moins de 10 minutes sur Europe 2, on aura un sondage sur les couples dans Coé sur Europe 2 l'after. Comment les couples peuvent durer? La réponse arrive. Nouvelle investigation de Jean-Quête exclusive aussi après Vita et Julien Doré. Coé sur Europe 2 l'after jusqu'à 20h.

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1: Voici Jean-Quête Exclusive qui a décidé de bosser sur la semaine de la chaleur.
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1: Évidemment, tout est sur C-Star, mais pendant les chaleurs, attention aux vêtements que vous mettez.
2: Pendant 100 jours, nos équipes de la brigade anti-ballerine ont infiltré les plages, les campings et les zones commerciales de France. Oui. Leur mission, retrouver ceux qui, malgré les fortes chaleurs, continuent de s'habiller comme s'ils avaient perdu un pari. 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
1: Et d'ailleurs, nous allons terminer, évidemment, vous le savez, c'est notre habitude, par le portrait de la semaine.
2: Dans le portrait de la semaine, Yvon, 63 ans, breton, et depuis mardi, complètement perdu.
3: Le pauvre.
2: Car pour la première fois de sa vie, Yvon a vu un grand truc jaune dans le ciel. À Quimper, où il fait désormais 31 degrés, cet ancien amateur de ciré découvre des gestes inconnus. Ouvrir les fenêtres, boire de l'eau et enlever sa polaire avant le 15 août. Depuis le début de la canicule, Yvon erre dans sa maison, volet fermé, torse nu en répétant
4: « C'est plus la Bretagne ça, c'est Marrakech avec des crêpes !»
2: Son ventilateur tourne jour et nuit. Lui aussi d'ailleurs, surtout depuis qu'il a tenté de dormir avec une poche de petits pois bonduels surgelés sur le ventre. Le portrait d'Yvon, un homme en surchauffe, dans une région qui mettait encore le chauffage il y a 6 jours, c'est dimanche, dans 7 à 8, sur C-Star.
1: C'est tellement vrai, c'est tellement vrai qu'il y a 6 jours.
2: Les... C'est vrai, il y a vraiment une semaine, mes parents...
3: Mais le poil, oui,
2: le
3: mais
2: poil
3: mais
2: a ouais, été
3: j'avais le poil allumé, moi aussi.
1: Voilà, c'est comme ça, merci Jean-Quête Exclusive. Merci
2: de rien,
1: beaucoup.
2: Sébastien.
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2: J'ai un sondage, comment faire durer le couple. Avant que je vous donne ce sondage et avant que vous réagissiez toute l'équipe, est-ce que vous avez une petite formule pour que ça dure, stouff?
3: Non mais pour moi, je veux dire que c'est chiant, mais pour moi c'est toujours la communication, quoi qu'il arrive.
4: Casser la routine.
3: Non mais quoi qu'il arrive.
2: Ce slip qui traîne.
3: Non mais si t'as quelque chose sur le cœur, il faut le dire, faut pas garder pour soi. Pour moi, il faut rien garder pour soi. Il faut que ton couple il soit épanoui. Et
2: tu le dis à chaque fois dès qu'il y a un truc à voir.
3: Ah oui. Ah oui, en plus je suis une mauvaise menteuse, donc
4: Ça se voit.
3: Voilà. Avant ça se voit.
4: Bah quand il y a un truc qui va pas, ça se voit.
3: Ah
4: non,
3: oui.
5: Ouais.
2: Tu serais quoi ta recette à toi, Vito? 10 ans, toi quand même, c'est bon.
5: Ouais. Prendre les jours les uns après les autres, subir.
3: Oh non,
2: ouais, fermer sa gueule.
5: Faire le dos rond.
2: Et puis dire oui, mon cœur.
5: Et puis pour que ça passe.
2: Et puis sur une musique militaire, dès qu'elle rentre dans la cuisine, ça va être droit. Et attendre. Et dire oui, madame.
3: Ok.
2: Parce que c'est pas la
3: bonne. Bah vas-y, Coé, avant d'enchaîner, toi, c'est quoi?
6: Alors, moi, sinon, l'idéal, c'est de ne pas vivre ensemble.
3: Non,
4: la vérité, peut-être effacer l'historique et changer le nom des femmes avec suspicion de spam.
3: Même toi, quel intérêt?
6: Mais non, mais toi, tu veux un plan cul qui soit ta chérie.
2: Mais pas du tout. C'est la routine qui te tue.
6: C'est
2: pas
6: vrai.
2: Mais quelle routine? Tu passes déjà 15 heures par jour ici, donc tu vas rentrer combien de temps? T'es pas rentré chez toi hier soir? Allez, où ta routine? Entre les moments où t'es là, les moments où t'es chez.
6: Je suis très heureux dans mon couple, moi, en ce moment. Parce que je suis pas à la maison.
2: Mais honnêtement, vivre ensemble, moi, je trouve que c'est pas du tout un problème. Quand t'es bien avec la personne, c'est pas un problème.
5: Jusqu'à ce soir 18h30, il est très bien dans son couple.
3: Moi, je peux pas, par exemple, moi je peux pas m'endormir sans mon chéri. S'il est pas dans le lit, je suis pas bien. Bah ouais, s'il est pas là, j'arrive pas à dormir.
6: Moi c'est l'inverse, je dors deux fois mieux quand je suis tout seul.
3: Bon, Coé, t'as toujours pas répondu en fait.
2: Mais parce que je pense pas qu'il y ait une recette.
7: Alors il y avait une autre qui a dit, il s'est fait un chapeau, il m'a dit, qu'est-ce qu'il avait dit?
2: Mon bibounet, c'est clair. 43% des Français interrogés déclarent faire plus de tâches que leur conjointe. C'est comme ça qu'ils feraient durer le couple pour eux.
6: Mais non.
4: Ah si.
2: Mais tu vas pas commencer à compter.
3: C'est
2: moi tu fais ça, toi tu fais ça, tu tiens un tableau. Déjà, t'arrives dans la routine pile. Là.
6: Déjà, trouver la bonne série Netflix. Déjà.
4: Ouais.
3: Déjà.
2: T'as fait ta part du gâteau.
3: C'est ça.
4: Je te confirme. Ouais.
2: 16% des Françaises déclarent même que l'inégale répartition des tâches ménagères a été un motif de rupture conjugale. Genre, c'est elle qui fait tout, lui fait rien.
3: Ah mais si l'autre, il est assis sur le canapé en train de se gratter les glaouis,
2: Pour sauver leur couple, 31%, et ça va te plaire Pietre, trompent leur partenaire.
6: Mais arrêtez d'inventer des trucs là.
2: Elle écoute en plus.
3: Elle le sait.
5: En fait, tu sauves ton couple tous les jours.
2: Oui, c'est fou ce qui sauve son couple.
5: Plusieurs fois par jour.
2: 34% ont décidé de ne pas faire d'enfants pour sauver leur couple.
3: Ah, ça, c'est un choix.
2: Oui.
6: Bah après,
2: des fois, c'est mieux. Des fois, c'est beaucoup mieux de honnêtement pas en faire. Si t'es pas prêt, t'as pas les sous, t'es un peu voyageur dans l'âme.
3: C'est pas un truc qui te.
2: T'as pas très envie, tu le fais pour faire plaisir. Des fois, vaut mieux rester ensemble, voilà, tu feras plus tard.
4: Des fois, en plus, il y en a qui décident de faire des enfants pour.
2: Sauver le couple.
3: Ça, c'est moche. Ouais.
2: 15% des gens déclarent avoir simulé leur routine sexuelle en inventant des scénarios.
4: Stimulé.
2: Ah. Oui. Stimulé, pardon.
6: Stimulé, ça n'a rien à voir.
2: Ouais. C'est pas si mal que ça.
6: Bah si, justement,
3: bah, c'est lui, bien. Il fait toujours
2: Mais
3: quoi, toi t'as des costumes. Il y a un placard rempli de costumes chez toi.
6: J'ai pas de costume.
3: Mais arrête, je te vois sur tes murs en train de commander des costumes à chaque fois.
2: C'est le seul gars, t'as l'impression qu'il fait un bal masqué tous les samedis.
6: J'arrive en Pac-Man avec
2: Il est quand même client d'or chez Tému, ce qui est assez rare. Et 21% consultent régulièrement un psychologue pour couple pour savoir comment ils peuvent améliorer leur couple.
3: Ça les aide. Hein.
6: Si ça peut aider des gens,
2: ça
6: bien,
2: sert à dépenser 150 euros, je crois.
6: Ça va plaire
2: assez facilement avec le gars qui est sur un petit calepin comme ça, qui dit « Et vous, madame ?»
4: Et vous, monsieur ?»
3: Ah, faut se parler.
2: « Et vous, madame, qu'est-ce que vous avez à réagir à ce que vient de dire monsieur ?» Et vous, monsieur, qu'est-ce que vous dites à ce que vient de dire madame? Et vous, madame, qu'est-ce que vous venez de dire à vous-même si vous étiez face à vous pendant ce que vient de dire monsieur? Bon, bah, ça fait 150 euros, on se revoit dans 15 jours.
6: C'est ça.
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2: Vous rentrez de week-end, on va jouer ensemble dans la voiture au blind test de Vito. C'est dans Coé sur Europe 2, l'after. Ça arrive dans 4 minutes après ça. Vous l'avez ? Taylor Swift, c'est bon, vous êtes prêts pour le blind test. 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
1: Voici le blind test de Vito. Attention, concentration. On y va, mon petit Vito. Il faut trouver. Alors, on doit trouver quoi, le titre
2: Le titre ou l'artiste.
1: Allez, vas-y.
2: Voir.
1: Je connais pas les réponses. Je vais jouer avec vous.
2: Il y a un petit peu de tout.

0: Johnny.
1: Aïcha.
2: Khaled.
3: Non.
2: C'est vrai que c'est dur de se concentrer avec le rythme.
4: Comment?
2: C'est dur de se concentrer avec le rythme en fait.
4: C'est horrible parce que les paroles,
2: t'as les
4: tu
2: les paroles, mais tu ne vois pas ce que c'est.
4: Écoute-moi, Aïcha. Comme si je n'existais pas. J'adorais ce titre-là.
1: On continue.

0: C'est dans un film qu'il avait fait ça.
1: Ah ouais,
0: ouais, c'est énorme. Elle est bien la version remix. Ouais, ouais. J'aime bien, on continue.
2: Comment tout s'aggraver en un quart d'heure, le frère appliqué.
1: Ah, ma sœur, le mien.

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1: René Latour.
2: En été tu fais de l'ombre et en hiver tu te tiens chaud. Quand t'as fini de bouffer tu m'en lâches un gros.
0: Ah c'est énorme. C'est énorme.
3: Ouais.
0: Bon attention. Si
4: mignon mais grand.
0: C'est énorme.

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Tous les jours, l'équipe de Koé fouille les réseaux sociaux pour nous trouver des gens qui rivalisent d'intelligence. Ou alors c'est l'inverse. On appelle ça les champions du monde de l'actu. Koé sur Europe de l'After, on va vous les présenter juste après David Guetta et Teddy Swims.

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1: Notre premier champion qui s'appelle Kin. C'est un homme qui a reçu un refus automatique par email. Et après une candidature, il a décidé de lui opposer une fin de non-recevoir. Vous avez compris ? Ouais. Il explique dans sa réponse poliment qu'il ne peut pas accepter le refus de l'entreprise pour l'instant.
2: Ah oui.
1: Il remercie de l'entreprise pour l'attention portée à son rejet et conclut en affirmant qu'il se voit bien déjà intégrer l'équipe très bientôt.
3: Ah, je trouve ça bien, moi.
1: C'est rigolo. Comme ça. Mais c'est comme ça. Mais alors, je vais vous le dire. Bon, j'ai pas de secret. C'est comme ça qu'on est arrivé ici.
2: Ah bon ?
1: J'ai envoyé ma candidature à Alan Freedom, à Alan Liberty, qui est passé chez Arnaud Lagardère.
2: Ouais.
1: Et ils m'ont dit non.
2: Ah, ouais.
1: Et je suis rentré quand même.
4: Ah ouais, ouais.
2: Ah ouais.
4: Voilà. Et ça fait un an qu'ils essaient de te sortir.
1: Ouais, ouais. C'est pour ça qu'ils ont du mal à se payer là.
2: C'est pour ça.
1: Deuxième champion, c'est un Américain arrêté pour ivresse au volant dans le comté de Montgomery. Alors ça aurait pu arriver en Picardie, en Bretagne. Il a appelé un ami pour venir le chercher au commissariat. Jusque là ça va.
2: Oui.
1: Sauf que l'ami est arrivé au volant de sa voiture complètement bourré, encore plus que l'autre. Il a tenté de se garer dans la zone réservée aux forces de l'ordre avec beaucoup de difficultés. Pourquoi ? Parce que j'en peux encore rentrer. Voilà. Alors, contrôlé sur place, il s'est avéré que son permis avait déjà été suspendu pour...
2: Alcoolémie.
1: Ah oui. Alcool au volant.
2: Donc ils
1: les deux ont été placés en garde à vue.
2: Oui.
1: L'histoire ne dit pas qui est finalement venu les rechercher au commissariat.
2: Ah ouais,
5: c'est un autre pote.
1: Alors, pas de panique, Renault est en route.
5: Tu vois.
1: Il arrive, laissez-lui le temps de se garer. Et le champion du jour, toute catégorie, dès que tu dis Renault, c'est tout fait rip.
4: Ouais, ça arrive pas.
2: C'est fou.
1: Elle est morte de rire, tu dis Renault arrive. Ah bah voilà.
5: Les clichés.
2: L'alcoolisme.
1: Laissez-le tranquille.
2: Il ne boit plus.
1: Notre champion du jour, automobiliste coréen. Il a raté sa marche arrière, ça arrive.
2: Ouais.
1: Il a raté sa marche arrière dans un parking, problème des automatiques, t'appuies trop fort. Là. Il s'est retrouvé à traverser une façade vitrée avant de tomber 5 mètres plus bas, directement dans la piscine du centre sportif.
2: Mais non !
1: C'est pas fini. La voiture est tombée à la verticale, a rebondi sur le bord du bassin avant d'atterrir sur le toit dans l'eau, alors que les nageurs étaient en train de faire des longueurs. Le conducteur, qui est lui-même membre du club de natation, en est sorti vivant. Ah c'est fou, non ?
5: Elle a rebondi, la voiture.
1: La voiture, elle a rebondi, elle s'est remise sur le toit, dans le bassin de natation, où le gars, il est licencié.
2: Ouais, tu sors ta tête de l'eau, tu fais qu'est-ce qu'il y a foulé, la voiture.
1: Il paraît que le GPS marchait toujours.
0: En sortant de la piscine, prenez à gauche au pédiluve, puis vous êtes arrivé, au lieu d'enclencher la marche arrière tête de nœud.
1: Voilà, merci GPS.
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0: 19h43, dimanche soir, peut-être que vous hésitez à passer au drive, allez vous prendre un petit truc à manger, un petit peu gras, bah oui, bon, on finit le week-end, on se réconforte comme on peut. La villa des animateurs, dans quelques minutes, on va s'y connecter, on va y retrouver Jean-Pierre Foucault, Nicolas Sarkozy et Jean-Marie Bigard dans Coé sur Europe de l'After, ce sera juste après Pink.
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3: Pour commencer, on a Jean-Pierre Foucault avec nous. Bonjour,
4: bonjour
3: Jean-Pierre.
4: Bonjour à tous. Bonjour. Comment allez-vous,
3: très bien.
4: Les amis?
2: Très bien, et vous?
4: Pas fou. Ah, j'aimerais régler mes comptes avec le créateur de la tisane Nuit Tranquille.
3: Pourquoi ça, Jean-Pierre?
4: Parce que, chère Stéphanie, il appelle la tisane Nuit Tranquille alors qu'elle fait pisser 8 fois par nuit.
5: C'est vrai, oui.
4: J'ai envie de lui péter la gueule, mais oublions cette minute violence.
2: Rassurez-moi, vous vous levez quand même
4: Bien sûr que oui, mais
5: une
4: parfois.
5: Une fois sur deux.
4: Bon, Jean, tout de suite, à qui veut gagner les millions? Voici la question. Parmi tous ces concours insolites, lequel existe? Proposition A, le concours de 100 mètres Lego. Ah. Parcourir le salon plus de 100 mètres en passant au-dessus de Lego du gamin sans tomber.
5: Aïe, aïe, aïe.
4: Réponse B, le concours du Tupperware perdu.
2: Pas mal, ça.
4: Retrouver le couvercle et la boîte qui ont disparu depuis 2014 en moins de 3 minutes.
2: C'est impossible.
4: Sûrement être dans la machine à laver avec la deuxième chaussette. Ouais, cette foutue chaussette. Proposition C, le concours de Miss France. Oui, c'est insolite car il y a toujours des Miss en études supérieures de communication mais qui n'arrivent jamais à communiquer. Et réponse D, le concours de celui qui écoute France Inter sans avoir envie de zapper ou de s'endormir au bout de 2 minutes.
3: Ah, j'hésite, c'est dur, là. Ouais, moi,
5: la dernière, elle est pas mal.
3: La dernière est la première, ouais. Ouais. Ouais, non, mais non, ça doit pas être ça. Je vais répondre la C, c'est mon dernier mot, Jean-Pierre.
4: Le concours de Miss France, ça, c'est votre dernier mot, cher Stouff. Suspense terrible, aussi insoutenable que de regarder un joueur de tennis français qui essaye de mettre la balle de l'autre côté du filet. C'est la bonne réponse.
2: Ah ouais,
4: bravo. Vous emportez, chère Stéphanie, un magnifique cadeau qui
3: c'est
4: vous permettra de pouvoir profiter pleinement du soleil resplendissant actuel. Une Peugeot 3008. Comme une 3008, mais c'est en huître.
3: Bon,
4: bisous.
3: Je prends.
4: Et à bientôt.
3: Merci,
2: bisous,
3: Jean-Pierre, et à bientôt. Et on reçoit monsieur le président Nicolas Sarkozy qui est avec nous maintenant.
6: Bonjour, madame Pouf.
3: Bonjour.
6: Ça allait bien?
3: Très bien, et vous, monsieur
6: Bonjour
3: le président?
6: Bonjour à tous.
2: Bonjour, monsieur Sarkozy.
6: Ça va?
3: Oui.
2: Bonjour, monsieur le président.
3: Mais comment allez-vous?
6: Ça va très bien. Écoutez, moment de relaxation pour moi. Vu les températures, j'ai fait une petite baignade dans le reste du bol de Chocapic du matin.
2: Ouais.
6: Et après, petit hammam dans le Cookéo. Qu'est-ce qu'on est bien? Qu'est-ce qu'on est bien dans un Cookéo?
2: Vous avez pas essayé le Thermomix, non?
6: Comment?
2: Thermomix, vous avez pas essayé?
6: J'attends les promotions sur le TM7, j'ai entendu.
3: Bon, là, on souhaitait juste savoir si vous avez déjà établi un record insolite, monsieur le président.
6: Je vous avais vu. Je dis monsieur le président.
3: Ouais, j'ai retenu la leçon.
6: Ouais, ça lui a servi. Écoutez, moi j'ai fait des G20, des élections présidentielles, et un jour, j'obtiens les records du monde de la demande en mariage la plus insolite. Oh. Je vais vous dire pourquoi. Je vais vous le dire, j'irai jusqu'au bout.
3: Bah, allez-y. Pourquoi votre demande en mariage, d'ailleurs, était un record du monde insolite?
5: Bah,
3: oui,
5: bien,
3: je vois pas non plus.
6: Je vais vous le dire, je suis le seul homme à avoir demandé une femme en mariage en faisant la demande à genoux, tout en étant debout.
3: Je sais pas,
6: sans me mettre à genoux, parce que debout, je suis déjà la hanche de Carla.
5: Bah,
6: mais
5: oui,
6: si je me mets à genoux, je fais ma demande à un genou. Je vous cache pas que j'ai trop envie de rouler une pelle à une rotule.
3: Oh.
6: Je me souviens, j'étais en petit body vert bodé. Je pouvais plus bouger les bras, on aurait dit un petit rôti sous vide avec une Rolex. Quel souvenir.
5: Autour de la taille, la Rolex.
6: Allez, à bientôt, je vous embrasse.
3: Merci, monsieur le président, à bientôt. Et on va finir avec Jean-Marie Bigard. Et une blague courte, sympa et familiale.
7: Courte, comme ma... blague, tu vois, je suis par exemple, tu sais, je peux parce que je suis 6 fois vainqueur du championnat du monde de la blague bien grasse mais sans dire bête.
3: Ah mais c'est ça qu'on voulait pas, Jean-Marie.
7: Tu veux la preuve?
2: Une
7: femme va chez son docteur, elle se plaint d'avoir des poils sur la poitrine, tu vois.
2: Ouais.
7: Le docteur lui dit, oui, montrez-moi ça, elle l'ouvre, elle dit oui. Allez, effectivement, oui. Oui, oui, c'est pas normal, oui, autant de poils. Hein. Jusqu'où ça descend? Il dit jusqu'aux couilles, docteur, tu vois?
3: Jean-Marie!
7: Pas des bites.
3: Bah non, mais bon!
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0: 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Retour de Coé demain matin à 7h. Et puis là, c'est Quentin qui arrive à 20h après Marine sur Europe 2.
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Salut tout le monde, bienvenue sur Europe 2. Content de vous retrouver. C'est Quentin, on termine le week-end ensemble, seulement deux jours de week-end, passe trop vite. Hein. Bon dimanche avec Daft Punk, avec Grèce et la playlist Pop Europe 2 pendant 30 minutes non-stop.

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Vos rentrées de week-end, bon, ça s'est bien passé, j'imagine, avec le match de foot hier, victoire du PSG, à certains qui étaient complètement foufous. Voilà Maïs Smith et Niall Horan sur Europe 2, Pop Radio.

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1: Alors ça c'est cadeau, c'est le bonus Pop Europe 2. Je me suis dit que c'était une bonne idée. Dans la voiture, un dimanche soir, tranquillement, vous êtes allé chercher à manger du tout près pour le dimanche soir, on s'embête pas. Voilà Natasha Bedingfield, Unwitted sur Europe 2.

0: Europe 2 Pop Radio, c'est reparti. Voici la playlist Pop Europe 2 pendant 30 minutes non-stop. Ça démarre très très fort avec Sia, Courage to Change. Et hier, on a découvert que Angèle et Justice ne bougeaient pas, toujours numéro 1 du Top France, tous les samedis 13h-14h. Les voici.
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0: Europe 2 Pop Radio, je m'apprête à vous jouer à Generation.
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Bonne soirée sur Europe 2 Pop Radio. La playlist Pop Europe 2 pendant 30 minutes non-stop, c'est notre programme de ce dimanche soir. Avec sur la route de la maison, Mickey, ça pique un peu quand même, et Thérapie Taxée sur Europe 2.

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En ce moment, c'est la playlist Pop Europe 2 pendant 30 minutes non-stop. Je vous souhaite un bon dimanche. J'espère que vous avez bien profité du week-end. Vous avez peut-être fêté la victoire du PSG hier soir. Du coup, aujourd'hui, c'est un peu compliqué. Voilà, Joseph Kamel crash sur Europe 2 Pop Radio. C'est la playlist Pop Europe 2 pendant 30 minutes non-stop.

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Il y a quelques jours, elle était dans les studios d'Europe 2. Elle est venue faire le plus petit concert du monde. Allez voir sur le compte Insta Europe 2. Vous allez voir les images sur l'appli Europe 2, c'est dispo aussi. Marine, voilà, escroc sur Europe 2, Pop Radio.

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Bientôt, enfin on espère le plus vite possible, on pourra découvrir le nouvel album de Pierre Demar. En attendant, on a déjà le premier extrait et c'est de bonne augure, comme dirait l'autre. Je pense à vous, Pierre Demar est sur Europe 2.

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1: J'ai commencé par Instagram, c'était cool, j'avais un très bon programme. Petit concert dans des bars vides, ma babysitter la première à me suivre. Ensuite tout a changé très

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1: Hero et Moziman, heureux.

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1: Superbus et Kyo sont sur Europe 2.

Bonne soirée sur Europe 2 Pop Radio, 22h. Et c'est cool de passer la soirée avec vous, c'est la playlist Pop Europe 2 pendant 60 minutes non-stop. Voilà comment on clôture ce petit week-end, seulement deux jours passés. Jérémy Frérot et Orizia sont là.

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Europe 2 Pop Radio, c'était un week-end sportif. Vous avez peut-être passé votre temps devant Roland Garros et encore toute la journée aujourd'hui. Hier, il y avait évidemment le match du PSG, la victoire du PSG. Week-end fort en émotion. Maroon 5, Animals, Justice, c'est sur Europe 2 Pop Radio et c'est la playlist pop Europe 2 pendant 60 minutes non-stop. On sait clôturer le week-end. Hein.

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1: 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Bonus Pop Europe 2, vous allez reconnaître Robbie Williams, voilà, Rock DJ Europe 2 Pop Radio.

La playlist Pop Europe 2. Pendant 60 minutes non-stop, c'est en ce moment. David Guetta reprend du service. Il sera le mois prochain au Stade de France à Paris pour 3 dates. Le voilà, David Guetta sur Europe 2.

La playlist Pop Europe 2 pendant 60 minutes non-stop avec Coldplay. C'est Chris Martin, le chanteur de Coldplay, qui va mettre en scène le concert d'ouverture de la Coupe du Monde. On écoutera Coldplay après The Second Voice. Voilà, Let Me Be sur Europe 2.

étiez peut-être de mariage ce week-end. Bienvenue sur Europe de Pop Radio. Bon, vous êtes peut-être du coup un petit peu crevé, pas beaucoup dormi cette nuit. Elle, son mariage aura lieu bientôt. Taylor Swift est sur Europe 2.

0: 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À vous de jouer pendant qu'on écoute The Killers et Milky, remixé par David Guetta sur Europe 2.
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3: Donc je t'écoute.
4: C'est le top 5 des premiers mots qu'on se dit en couple le matin.
3: Est-ce que, d'abord, ça va te ressembler, les 5 choses que tu vas dire ?
4: Ah non, j'ai pris vraiment, c'est le français.
3: T'en partages un peu là-dedans ou pas du tout ?
4: Parce que tu veux que je te donne mon ressenti à moi ?
3: Oui, mais bien sûr.
4: Mais le matin, moi, il dort, donc généralement...
3: réveille-le, il dit-lui 2-3 mots.
4: Pas,
3: enfin...
4: On a le fameux... le premier mot, c'est « encore 5 minutes ». Quand on a un qui commence à se lever et l'autre il demande encore à avoir 5 minutes.
5: Pas général, besoin d'avoir quelqu'un.
4: Voilà, c'est signe d'une relation en général détendue et sans pression et qu'on pense que notre partenaire est capable de gérer sans nous. Donc on lui dit. Eh,
3: mais le encore 5 minutes, je pense, c'est quand tu n'es pas obligé de te réveiller très très tôt le matin. Si tu te réveilles très tôt, tu sais que le encore 5 minutes il peut te tuer.
6: Ah bah oui.
3: Quand tu te réveilles très tôt, il vaut mieux. Je te parle pas du 7h, 7h30.
6: Oui.
3: Je parle de vraiment comme nous, hein, 4h, 4h30.
6: C'est chronométré. Hein.
3: Il faut se lever tout de suite. Ouais. Si tu as tendance à dire encore 5 minutes, tu peux avoir un drame. Hein.
4: Autre premier mot qu'on se dit le matin au réveil en couple, c'est le fameux « bonjour mon amour, mon bébé ou mon bibounet, comme tu veux ». Voilà. En général, c'est votre partenaire et votre première pensée du réveil.
6: Il y a dedans « tu pues de la gueule ».
4: Tu dis ça le matin, toi,
6: non,
4: au réveil
6: ça
4: à ta mère ?
3: Vous savez ce que je fais, moi ? Parce que le matin, généralement, quand je... Bah, pas le matin quand je pars, hein, mais le week-end, souvent quand je lui fais un bisou, elle dort encore. Moi, c'est elle dort très tard le matin, si. Elle disait, elle a pris l'habitude, de quand je lui parlais, de faire des «
4: je vais l'avoir ça.
3: Et donc maintenant je ne lui parle plus, je grogne. J'arrive à côté d'elle, je fais. Et elle me répond, elle fait.
5: Et quand elle se réveille, elle dit tu m'as pas fait de bisous quand tu t'es réveillé ?
3: Si, si, mais j'ai un petit bisou dans le cou. Mais à base de.
6: Voilà. C'est mignon.
3: C'est mignon, mais.
4: Autre mot qu'on dit au réveil, c'est t'as vu l'heure ?
3: Ouais, bah alors là, c'est vraiment quand t'as raté le réveil.
4: Oui, voilà. Mais en général, c'est les personnes qui sont responsables et organisées, tu vois. C'est le timing.
3: Le fameux, t'avais pas un rendez-vous ce matin ?
6: Ouais.
3: Oh, il est terrible.
5: Moi, c'est ça.
6: Et le vous êtes qui ?
4: C'est
5: moi aussi.
3: Bah, enfin, vous êtes qui ?
4: Hein ? Autre premier mot du matin, c'est oh là là, j'ai fait un rêve bizarre.
3: Ah bah oui.
4: Et là, forcément. Tu te sens. Il faut que tu partages tout de suite ton rêve avec la personne.
3: Il y a une semaine.
6: Ouais.
3: On était avec toute l'équipe. Il y avait Corentin, il y avait tout le monde. Ouais. Toi, t'étais un peu en hauteur, je sais pas pourquoi. Et tu me disais. Je m'en vais, je vais rejoindre une autre équipe, je m'en vais. Ouais, je lui dis ok, d'accord, Piet, mais je trouve ça un peu raide de le dire comme ça. Ouais, bah non, de toute façon, c'est comme ça, je m'en vais si j'en vais. Et plus il me parlait, et plus il gueulait, plus il se transformait en femme, et il finissait en portant une jupe et des talons hauts. Je jure que c'est vrai, hein. Et il devenait de plus en plus agressif. Et il me disait, ça va, de toute façon, je m'en vais, j'ai pas besoin de. Et je lui dis, non, ok, Piet, d'accord, bah, on fera sans toi, d'accord. Et à la fin, tu finissais en femme.
5: Et je l'ai pécho.
3: Et je me dis, et je me suis réveillé, je me dis, mais.
4: Qu'est-ce qui s'est passé ?
3: Pourquoi ?
6: Moi, tu vois, mon dernier rêve, moi, avec vous, avec toi et Corentin, vous arrosiez toutes mes fleurs avec des bouteilles de rosée. Vous m'aviez vidé tout mon bar et je lui ai.
3: Bah, voilà. Oui, parce que il y a arrosé, donc t'as pensé à ça.
6: Bah, c'est ça.
4: Et enfin, dans les premiers mots du matin, t'en parlais, Coé, justement, oui. À l'instant, c'est les grognements ou le silence. Donc en fait, c'est qu'on a besoin d'un temps de décompression avant d'exister socialement. Ouais, on va être un peu tranquille, ouais. Et c'est pas un manque d'amour, hein, c'est un fort besoin d'espace mental.
3: T'es
4: le
3: comment,
4: matin.
3: Toi, le matin?
4: Des fois, j'ai le grognement.
3: Moi, je suis de bonne humeur tout le temps. Bah, dès que je suis réveillé,
4: ou alors c'est le bonjour mon amour. Voilà, c'est entre celui-là ou le bonjour mon amour.
3: Moi je suis chiant. Je
6: moi les deux, ça dure 2 minutes. Enfin, je peux être pendant 2 minutes. J'ai besoin de 2 minutes pour me réveiller.
4: C'est
6: après
4: ça.
6: C'est bon. Je
3: allez.
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0: Oui,
1: porno.
0: Tendancieuse.
2: Ah, il y avait des doubles sens et tout.
1: Voilà, au clair de la lune, ton âme, mon ami Pierrot, prête-moi ta plume pour écrire un mot. Prête-moi ta plume, c'est, c'est la chouquette.
0: Ma chandelle est morte. Ah ouais,
1: ma chandelle est morte, je n'ai plus de feu. Ça parle de.
2: Moi, c'était
1: ça.
2: Quoi? C'est que je comprenais un bateau sur l'eau, la rivière, elle va dans l'eau. Oui. C'était n'importe quoi.
3: La rivière au bord de l'eau.
1: Il y en a compris de la drogue. Puis quand il n'y a plus de cantine à faire, ils ont fait du reggae.
4: Et la quéquette qui colle aussi.
0: Voilà. C'est pas une cantine. Et la mère Michel.
1: Elle a perdu son chat, je crois que c'est sexuel aussi.
0: Oui, je crois aussi.
3: Elle a touché la chatte à la voisine.
1: Non, mais ça, c'est plus clair que la mère Michel. T'as très peu vu d'enfants de 5 ans chanter la chatte à la voisine.
2: En école primaire, ils te la prennent pas,
3: celle-là. Pas d'animaux.
1: Allez, les enfants. Alors, toi qui voulais.
4: Toucher.
1: Non, mais attends, t'es jamais dans le tempo. Non, voici par exemple une souris verte. Et si elle a été reprise, mais avec la vérité, la vraie. Allez, les enfants.
5: Une souris verte qui courait dans l'herbe. Oui. Elle mange de

0: La. Voilà, petit escargot. Petit escargot.
1: Ah, c'est mignon.
0: Voilà, bon, bah voilà, bah, par exemple, il faudrait dire la vérité aussi.
2: Allez. Petit escargot porte sur son dos une coquille, très pratique pour mettre du beurre à l'ail. Quand il sera bouilli, maman.
0: Mais si, mais si.
3: Bah oui, les escargots généralement.
0: C'est vrai.
1: Ils ont mangé l'escargot.
0: Ah, le coucou, je me souviens,
3: c'était mignon
1: coucou,
3: ça.
1: Coucou,
0: nané,
1: coucou.
0: Nané, nané, nana. Ouais, bah allez, aussi la vérité, allez, ça suffit. Allez.
4: Ok.
2: Dans la forêt lointaine, on entend le coucou.
0: Coucou.
2: Mais pas pour très longtemps. On va faire un parking à la place.
0: Coucou, on n'entend plus le coucou.
1: Coucou,
0: coucou, coucou.
4: Maintenant, c'est quoi, on entend tutu. Alors,
0: c'est quoi le clown, ça me disait
2: J'ai un gros nez rouge, rouge deux traits sous les yeux.
0: Ah bah voilà, bah,
2: un
0: bah,
2: chapeau
0: bah. Non mais c'est bon, ça, je me souviens.
2: Un air malicieux.
0: Écoutez, on va dire la vérité quand même là aussi. Hein.
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3: Pareil.
2: Parce que je bois du rouge et je fume de la beuh. J'ai plus de prostate, je sors de prison. J'ai le cul qui gratte, j'ai aussi des morpions.
0: Allez les enfants, la la la la morpion, la ni na ni la la.
1: La tue la chanson.
0: Non mais moi je pense que pour les gens qui la plus belle chanson dont tu te souviens quand t'es gamin. C'est fait dodo que la
3: bande. Ah, mignonne, oui. Celle-là, ouais.
0: On l'a tous chanté, bien sûr.

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1: Maëva Guénam, ça faisait longtemps qu'on n'avait pas eu de nouvelles de Maëva Guénam. Alors sûrement parce qu'on ne la suit pas, c'est vrai que c'est une bonne raison. Eh bien, tout va très bien, je vous rassure. Elle n'est pas trop tracassée par le bébé. Non, non, ça va, ça passe. Mais plus par autre chose.
2: Apparemment, ils ne veulent pas le dire. Mais dans les pays, ils le disent et c'est ma gynéco qui me l'a dit. Les Doliprane, si vous avez un garçon, il y a eu des études comme quoi ça féminise.
1: Oui. Ah, les ça féminise. Le Doliprane. Alors écoutez.
3: Ça veut dire quoi? Tu deviens chiant en fait?
1: Bah, je sais pas. j'en prends régulièrement. Je ne suis pas tenté par les talons ni les ongles en semi-permanent. Bah, mais alors, pourquoi est-elle tracassée par ça, Maëva?
2: Donc moi j'ai. Je veux pas que mon enfant il soit féminisé si c'est un garçon. Donc zéro Doliprane. Mais par contre, mes jambes, je me dis demain c'est l'Aïd chez moi, je reçois du monde et tout. Comment je vais faire? J'ai mal la nuit, ça me réveille la nuit. Ma mère, elle me dit de mettre des bas de contention, ma gynéco aussi. Franchement, je suis pas sérieuse. Faut que je les porte plus souvent, mais ça fait. Ça fait bizarre.
4: Tout ça pour que son fils ne soit pas
1: utilisé. Attention, je sors ma clochette.
5: Oh, alerte au Google.
1: Merci.
5: Alerte au Google, les enfants.
1: Voilà. Vous n'avez pas manqué tout ça, hein?
6: Non.
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2: Spécial sport dans le son des réseaux sociaux. On va commencer avec les blaireaux de Roland-Garros, hein, évidemment, qui essayent le fameux
3: C'est infernal.
2: Oui,
3: c'est toutes les deux minutes.
2: Parce qu'il y en a qui y vont maintenant que pour faire la petite vidéo. Piette n'en peut plus de ces gens-là. Moi non plus. Alors, à votre avis, a-t-il réussi ou pas ? Je vous propose d'écouter.
4: Ok. Tu sais pas mettre d'ambiance à Roland-Garros ? Bah moi non plus.
2: Lui il m'a fait rire.
3: C'était drôle.
2: Lui il m'a beaucoup fait rire. C'est la même action d'un Français à Roland Garros depuis le début du tournoi. Tu vois, c'est pareil.
3: C'est pareil.
5: C'est plus beau.
2: On termine avec un autre sport. On a la moto, pardon. La moto.
5: Oui.
2: Laissez-moi vous faire écouter ce pilote français. Il vient de gagner ou de finir sur le podium d'une course. Mm-hmm. Il est donc interviewé. Le problème, c'est que l'interview n'est pas en français. Du coup, il se lance en anglais.
3: Aïe.
2: Et c'est là où on regrette de ne pas avoir bossé. Hein.
6: Congratulations! Incroyable! Very fantastic for me, for the equipe.
5: Voilà.
6: No one. Thank you so much.
2: Incroyable! On va le réécouter parce que si vous êtes avec des enfants et que vous allez sur le chemin de l'école, c'est le moment de vous retourner et de dire: tu vois pourquoi il faut travailler ton anglais?
3: Oh putain, c'est horrible!
2: Pour pas que Coé se moque de toi un jour, on y retourne.
6: Congratulations! Incroyable! Very fantastic for me, for l'équipe.
2: For l'équipe.
6: No one. Thank you so much.
2: J'adore le mec qui cherche chez moi.
3: Yannick Noah.
2: Incroyable. Bon, là, il était stressé. Alors que là, maintenant, il est chez lui. On va lui poser une question. Et vous allez voir, finalement, il se débrouillait bien. Hein, c'était l'émotion. Monsieur, s'il vous plaît, que pensez-vous du club Arsenal? Vous savez, le club qui va affronter le PSG samedi.
7: Très bien. Respect du haut anglais. Adversaire très fort. Et très respectable sur le terrain.
2: Ah, c'est mieux, effectivement.
3: Oh merde.
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3: Bonjour à tous et bienvenue sur Europe 2. Vous allez assister au maillon très très très faible. Devant moi, quatre candidats qui vont devoir faire équipe pour tenter de remporter 0 euros.
4: Allez, on y croit.
3: Découvrons maintenant l'équipe qui va jouer avec nous ce matin.
5: Oui, moi c'est Marie Pisse, je suis au petit coin, j'arrive, hein.
3: Bonjour. Marie Pisse.
6: Bonjour, Gaël Monfistre, je reste debout.
7: Mais ma bataille.
8: Gaël Monfistre, je reste debout.
7: Oui, c'est intéressant.
8: Ouais, je te connais pas, mais je reste debout. Putain, je vais te convoquer. J'attends la fin, je te convoque.
7: Bonjour, Richard Casquette, t'as sa cogne.
8: Ça va, ça, tu vois. C'est élégant, tout le monde comprend. Oui.
9: Bonjour, Roger Federer. Je vais rester assis, moi.
7: Federer.
8: Ah, vous savez quoi, les deux? Il y a une lettre commandée, elle va s'écrire pendant que je vous parle. Là, je vous parle avec ma bouche et ma main droite, elle est en train d'écrire.
6: On a fait le spécial Roland Kranos.
3: Je vous rappelle qu'avant de répondre à une question, vous pourrez dire BOC pour empocher l'argent que vous n'aurez pas. C'est parti, jouons tout de suite au maillon très faible.
6: Allez, souffle.
3: Pardon. Marie Pisse.
7: Marie Pisse.
5: Ouais, je reviens.
3: Non, restez. Melon et Melèche.
5: Oui.
3: Sont à la fin d'un entraînement de foot. Il y a des plots et des chasubles.
7: Ah ouais.
3: Melon ramasse les chasubles.
5: Me lâche les plots.
3: Correct. Gaël Monfist.
6: Ouais.
3: Noyer son chagrin dans l'alcool pour oublier son ex, c'est pas top, mais ça se fait. Mm-hmm. Que proposes-tu de mieux?
6: Noyer son ex dans l'alcool pour oublier son chagrin. Ça, c'est mieux.
3: Correct.
7: C'est illégal.
3: Richard Casquette.
7: Banque.
3: Si un gendarme ou un policier te dit papier, que réponds-tu?
7: Ciseaux, comme ça je suis sûr de gagner.
3: Correct. Roger Federer.
9: Oui, vite.
3: Certains Français aiment relire des livres qu'ils ont déjà lus. Lequel aimerais-tu que certains relisent?
9: Le code de la route pour les Parisiens, qui mettent ce putain de clignotant.
3: Correct.
6: On a gagné.
5: Ouais.
3: Nous arrivons à la fin de notre jeu. Hélas, 0 euros en banque.
7: Mais non, j'ai dit banque.
3: Alors vous?
6: Mais attendez, on a même pas mis un point.
3: Non. J'ai l'impression.
7: Mais c'est comment son nom?
3: Gaël Monfist. Non. J'ai l'impression que c'est à cause de vous que les Power Rangers crient leur couleur. Avec tiens, Marie Pisse pour de bon. Avec 0 euros en banque, vous êtes tous les maillons faibles. Une bassine. Au revoir.
9: Trop tard.
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1: Chronique criminelle sur TFX. Est-ce que les personnalités de la villa ont des histoires criminelles à nous raconter? C'est important.
2: On va leur demander. Et pour commencer, on a Fabrice Lucchini. Bonjour, monsieur Lucchini.
3: Nous vivons une époque. Une époque, je dirais, criminelle. Et quand je dis criminelle, je ne parle pas des tueurs en série. Les vrais psychopathes d'aujourd'hui, ce sont comme la fille qu'on a entendue tout à l'heure avec ses bas de contention. Ce sont les jeunes sur TikTok. Ah, oui.
2: Pourquoi vous dites ça, monsieur?
3: Génération de débiles. Mmh. Le mulet, la coupe mulet, hallucinant. Et enfin, qui a regardé une photo de Patrick Hernandez en 83 en se disant « ça, c'est l'avenir de l'humanité ». Personne, je dis bien personne, ne l'a jamais dit. Et maintenant, la coupe mulet revient chez les plus jeunes. On ne l'a pas vu revenir avec les petites moustaches.
4: Ah, oh, la totale, ouais.
3: Les petites lunettes oranges, des pantalons marrons, on dirait des vendeurs de Minitel sous acide en 82.
2: Bon, pour le coup, je ne vais pas vous contredire, vous n'avez pas tort.
3: Et alors, attention, chère Stéphanie, le summum du terrorisme esthétique, les poils sous les bras revendiqués comme un acte militant. Ouais. Madame Simone de Beauvoir n'a pas écrit le deuxième sexe pour ressembler à un bassiste de Motorhead. Je vois des couples dans la rue, on dirait deux techniciens de France 3 Limoges qui vont réparer une parabole. Et les jeunes disent oui, oui, mais c'est le naturel. Il faut le respect du corps, le naturel. Mais de quoi parle-t-on? Le naturel, c'est aussi mourir du choléra et cuire des lapins sur des pierres. Ça, c'est naturel. Nous ne sommes plus une civilisation. Nous sommes d'un vide-grenier qui a pris de la cocaïne. Bon. C'était mon coup de gueule, je viens de coucher.
2: Ouais, merci. Bah, écoutez, merci, monsieur le ministre.
5: C'était vrai.
2: À bientôt, on va finir avec Patrick Sébastien.

0: Ah, qu'est-ce que je vous fais rire avec ça? Ça va tout le monde? Salut mes petits leftos. Putain, ça tape en ce moment, t'as vu la chaleur?
1: Ouais.
0: Ah, la chaleur ici, on dirait le bout de mon doigt après une olive.
1: Bah, 37, ouais, c'est ça.
0: Mais sans l'odeur, enfin, sauf si tu prends le métro. Qu'est-ce que je me fais marrer?
2: On veut pas les détails, pas si tôt en tout cas.
0: Arrêtez,
2: Patrick. On parle de l'émission Chronique Criminelle.
0: Tu vois, Mastouf, ça c'est le genre d'émission que je mets pour m'endormir, je suis comme toi.
2: Ouais.
0: Je suis là, je suis dans mon lit, les pruneaux à l'air, là, avec le petit ventilo qui fait les. Tu vois? Et je regarde ça, putain, quel bonheur.
2: Ouais, mais c'est pas trop une émission qui endort. Hein.
0: Ah, si. Ah, si, parce que. Moi, j'arrive pas à dormir avec Roland Garros, tu vois.
1: Ah bon?
0: Roland Garros, là, le cri des joueurs, putain, ça m'excite.
2: Ah
0: putain, c'est un problème, j'ai l'impression de me retrouver au Cap d'Agde après un concert. Donc, Chronique Criminelle, putain, c'est vachement bien. D'ailleurs, j'ai même fait une petite chanson dans laquelle j'avoue quelque chose. C'est pas facile, mais je vous le dis, c'est en deux. Je vous aime, la France qui bosse, la France qui se lève tôt. Ah, Américaine!

0: desserré. J'étais le cul à l'air, mais j'ai fait une erreur. Du coup, j'ai tué des spectateurs.
1: En faisant quoi, Patrick?
0: En pétant dans la salle des fêtes. Les gens se sont dit, oh putain, ça fouette.

0: stérilisé. Bah oui, c'est tout petit.
1: Alors, qu'est-ce qui se passe? Je vous aide, ça se passe à Toulouse.
2: Moi, je connais l'info, moi.
1: Ah bon, très bien.
3: Bah, c'est pour éviter la reproduction de moustiques, du coup.
1: Donc, ils vont lâcher quoi à Toulouse?
4: Des guêpes qui vont manger
3: des
4: moustiques.
3: Des gaz, peut-être.
1: T'as 12 morts, mais t'as plus de moustiques. Non. Ils vont lâcher des moustiques spéciaux pour lutter contre la prolifération du moustique tigre. Ouais. C'est la mairie de Toulouse. Ils vont utiliser une nouvelle méthode. En gros, ils lâchent 20 000 moustiques mâles stérilisés pour copuler. Vous ne risquez rien parce que ce sont les femelles qui vous piquent et pas les mâles. Les mâles stérilisés vont copuler avec des femelles tigres sauvages afin qu'elles ne puissent pas se reproduire. Ils estiment qu'il y aurait 50% de tigres en moins dès le premier mois.
0: C'est bien.
1: Bon, après, il faut une sacrée vue pour opérer le zizi d'un moustique. Faut pas trembler, hein. Je veux dire, le gars qui va stériliser un moustique mâle...
5: Coupe la tête. Hein,
1: sinon... Mettez-vous à la place du pauvre moustique.
6: On va couper, chérie.
1: Ah oui, ça va couper.
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1: On va commencer le JT chanté avec une histoire d'influenceuse espagnole qui s'est fait retirer le petit ménisque. C'est quoi le ménisque?
3: C'est à droite du genou.
1: Ouais. C'est à côté de la rotule, c'est
3: oui,
1: quoi?
3: Oui, c'est ça.
1: C'est ça. C'est un truc mou, c'est quoi?
3: Ça s'appelle une arthroscopie quand tu le fais.
1: D'accord. Après l'opération, elle a récupéré son ménisque. Ah bon?
4: On a le droit.
1: Est-ce que c'est pour le remettre dans son corps?
3: Quoi?
1: Ah oui, elle a voulu le remettre dans son corps. Oui, mais comment?

0: Bolo, bolo.
1: C'est dégueulasse, ce pardon.
2: Ouais, c'est dégueu.
0: Bolo, bolo.
3: C'est horrible.
4: Ouais, ouais, c'est un peu dégueu. Pour finir ce JT chanté, direction l'Indonésie, où une famille entière devait célébrer un mariage.
2: Un mariage,
4: sauf que tout ne s'est malheureusement pas passé comme prévu. L'histoire est terrible, sauf que quand on la chante, c'est mieux.

0: Avec qui?
1: Avec son beau-père.
2: Oh, quelle belle merde, cette idée.
0: Ouais.
3: Ouais, oh,
4: faut oser, hein, quand même.
5: Il y a des régions de France.
4: Admettons, ça, admettons.
5: Ouais.
4: Toi, bientôt, c'est bientôt ton mariage.
5: Ah, ouais.
4: Tu te maries avec ta belle-mère ou quoi?
3: Ouais, si tout est payé.
5: Restez avec. Ouais, c'est ça, ouais. Ouais, non, si, ouais, c'est ça où jeter le champagne.
4: Ouais.
5: Ouais, bah, Françoise, j'arrive, hein.
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3: Voici le devine actu du jour. Tendez l'oreille.
4: Écoutez-moi, les amis.
3: Oh là là.
4: Oui, je vends une île. Oui, je vends une île. Moi.
3: C'est horrible, Pierre.
5: Non.
4: Les amis.
5: Je vais mourir
4: oui,
5: en le faisant.
4: Moi, je vends une île.
5: Pas une fausse note, une île.
4: Oui, je vends.
3: Ne l'entraînez pas à faire ça. Dites pas que c'est bien.
5: J'ai pas une fausse note, les gars.
3: Non, t'en as 50. Dites pas que c'est bien. Dites pas que c'est bien. Il vous en faire plein.
6: Bon, il
3: alors,
6: vend une île.
3: Il vend une île.
7: Ouais, mais il y a que ça comme indice.
3: Ah oui, mais alors essayez de réfléchir. Alors, si vous l'avez pas vu passer l'info, vous pouvez pas l'inventer.
5: Il y a une île qui est à vendre.
6: Bah d'accord.
5: Elle a non, c'est pas en Bretagne, c'est en Grèce, je crois. Mais elle a une particularité. Parce que c'est cher.
6: Elle est en forme de quelque chose.
5: Non,
8: elle existe pas.
5: Si, elle existe. D'après vous.
8: Ah, c'est une île flottante.
6: Ah, elle n'est pas du tout constructive, rien du tout.
3: Non,
6: que dalle, c'est un petit bout de caillou. Et...
3: Alors, je vous aide. C'est une île, l'île de Makri, en Grèce.
7: Ouais.
3: À la tout d'un petit paradis, bien la mer, relief boisé, littoral préservé, sublime.
7: Et tu ne peux pas construire dessus.
3: C'est pas ça.
6: C'est l'île la plus chère.
5: Et non, c'est l'inverse.
6: La moins chère.
5: Je crois que
3: parce qu'en fait, effectivement, vous pouvez pas construire ce que vous voulez. Il y a des blocages administratifs. Elle est presque inexploitable parce qu'elle a des contraintes environnementales.
5: Oui,
3: il y a des plantes dessus, etc. Bref, elle était mise en vente il y a quelques temps. Elle était mise en vente. Attendez, j'ai le prix. Mince. Elle était combien elle était?
8: Elle est à vendre 247 000 euros.
5: Oui, elle est
8: estimée à 8 millions
3: c'est
8: en 2022.
3: Ça. Voilà.
5: Où le 8 millions?
3: C'est ça. Estimée à 8 millions en 2022. 247 000 euros.
5: Ça fait le sacré ristourne quand même là.
8: Ça vaut
3: le coup. On dit là, j'ai l'impression que c'est une opération chez Action là.
6: Oui.
3: J'ai envie d'acheter des bougies avec.
6: C'est les soldes.
3: Et t'imagines? Parce qu'en fait, tu peux rien en faire. En fait, t'as une île, mais t'as pas le droit de construire dessus si c'était mettre des bungalows, des choses comme ça.
5: Voilà.
8: Bah, mec, c'est trop stylé.
5: 247 000, c'est.
3: Les amis, je vais vous dire un truc, je vous regarde les yeux dans les yeux parce que vous savez que je vous ai
5: fait quelque chose.
3: Ça veut dire qu'on traverse des belles choses ensemble.
5: Bah, oui.
3: J'ai envie de vous offrir cette île grecque.
5: Arrête.
3: Allez. Se trouve qu'avec des problèmes d'avocat et de divorce récents, je n'ai pas les 247 000 euros.
6: Oh, allez, un effort.
3: Mais j'ai 247 euros. Pour la peine, je vous offre un grec. Salade, tomate, oignon.
6: On prend quand même.
3: Ouais.
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3: Et si les moustiques pouvaient nous aider à chasser leurs frères et leurs sœurs moustiques-tigres? Pour lutter contre la prolifération du moustique-tigre, la mairie de Toulouse vient de remettre une tripotée de spécimens de moustiques sur la ville. Alors vous allez me dire, on lutte contre les moustiques en mettant des moustiques. Oui,
4: oui.
3: Ils libèrent volontairement des moustiques mâles stériles dans des quartiers où il y a déjà des moustiques tigres femelles.
4: Ouais.
3: Parce qu'en fait, c'est la moustique tigre femelle qui vous pique.
4: Oui.
3: Le mâle ne pique pas. Le mâle, il est cool, il est devant téléfoot.
4: C'est ça.
3: Il est devant.
5: Il s'en tape de tout.
3: Il gratte les ailes. Il est là, il se gratte les ailes devant Turbo.
4: Voilà.
3: Et c'est la moustique femelle qui va faire chier, excusez-moi. Voilà.
6: Non, mais on revient toujours au même moment.
4: Comme
6: non.
4: Par hasard.
3: Voilà, ouais. Puis d'un seul coup, il fait aller où, Simone? Elle est pas rentrée. Ah merde, elle est allée contre le mur.
5: Il se nourrit comment, le moustique mâle?
3: Je ne sais pas. Mais visiblement, pas de sang, en tout cas, pas en allant piquer. Le but, c'est d'enrayer la reproduction avec des mâles qui ne sont plus en mesure de faire la reproduction.
4: Oui.
3: Vous avez compris?
4: Oui,
7: c'est monsieur. Clair.
3: Alors,
7: je crois qu'on a l'un des moustiques avec nous. Ouais.
4: C'est un mâle qu'on a, oui.
3: Bonjour.
7: Allez. Je sais pas.
4: Bonjour.
3: Ah, ça va?
7: Bonjour.
3: Bonjour, façon de parler.
7: Pourquoi?
3: Parce que, depuis hier, je suis officiellement un moustique en CDI chez Durex.
7: Vous faites partie des moustiques relâchés dans la nature?
3: Exactement, tout à fait. Avant, j'étais un moustique normal. Je piquais les mollets, je bourdonnais dans les oreilles, tu sais.
7: Ah, 3h
3: du matin, je vivais ma vie. Et là, paf, laboratoire, on m'a relâché à Toulouse. 15 000 autres collègues, on s'est marré dans l'avion. Mais ouais. On n'a plus de bouliche. Voilà, c'est le principe. On dirait le casting d'une saison du meilleur pâtissier, mais sans les pruneaux. T'as l'image?
7: Et votre mission concrètement, c'est quoi?
3: Simple, séduire les femelles moustiques-tigres,
7: ouais.
3: Sans résultat derrière. Voilà, t'as compris. En gros, je suis le mec qui vient à la soirée, il met l'ambiance, il repart, il s'endort avec le chapiteau debout, il se passe rien. C'est une date. Tu crois que tu vas niquer, mais tu niques pas.
7: Putain, c'est terrible. Ah. Et sinon, ça ne vous dérange pas, quoi?
3: Franchement,
7: ouais.
3: Pardon, ça dépend. Parce qu'au début, on nous a vendu ça comme une mission prestigieuse. Tu vois, oui, les guillemets, vous allez sauver l'humanité. Fermez les.
7: Ouais.
3: Bon, moi, je pensais genre un Marvel.
7: Ouais.
3: Et puis finalement, je suis un moustique célibataire envoyé à Toulouse avec des capacités reproductives d'un grippe.
7: Bon, est-ce que les habitants sont rassurés? C'est le principal.
3: Oui, enfin, attention, les gens croient qu'on va disparaître. Oh là là, non, pas du tout. Nous, les moustiques, on est increvables. Après les cafards, les influenceurs crypto, il y a nous qui survivrons à tout. Voilà, c'est tout.
7: Et un dernier mot avant de.
4: Aller bosser.
3: Ah ouais. Oui, ah si, je peux dire quelque chose?
7: Ouais.
3: J'en profite d'être sur votre antenne, j'aime beaucoup d'ailleurs.
7: Ah, Europe 2.
3: Europe 2, j'adore. Okay. Arrêtez de taper dans vos mains quand vous nous ratez.
7: Ah ouais, mais bon, c'est chaud.
3: Ouais. Ça fait spectacle de fin d'année de CE2 là. Chez. À bientôt, je déteste ça là. Genre.
7: Ouais.
3: Ah non, c'est terrible.
7: Stouf. Bisous, à bientôt.
3: Stouf,
5: oui.
7: Ouais.
3: Message particulier pour toi, Stouf. J'étais dans ta chambre hier soir.
5: Ah bon? Et alors?
3: Mais un moustique la nuit, sinon ça m'excite. Non, je dis ça, je dis rien.
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3: Tous fous de concours insolites sur Gulli. C'est le Tour de France où pour participer aux concours les plus insolites. Voilà, bon.
4: Ouais.
3: Personne va regarder ça encore
7: une fois.
3: Une émission qui sert à rien. Bon, on a qui? Non, mais si.
5: Pour commencer, on a Jean-Pierre Foucault avec nous. Bonjour,
8: bonjour à tous. Bonjour. Comment allez-vous?
5: Très bien.
8: Les amis.
7: Très bien, et vous?
8: Pas fou.
3: Ah.
8: J'aimerais régler mes comptes avec le créateur de la tisane Nuit Tranquille.
5: Pourquoi ça, Jean-Pierre?
8: Parce que, chère Stéphanie, il appelle la tisane Nuit Tranquille alors qu'elle fait pisser 8 fois par nuit.
4: C'est vrai. Oui.
8: J'ai envie de lui péter la gueule, mais oublions cette minute violence.
7: Rassurez-moi, vous vous levez quand même.
8: Bien sûr que oui, mais
4: une
8: parfois.
4: Une fois sur deux.
8: Bon. Jean, tout de suite, à qui veut gagner les millions? Voici la question. Parmi tous ces concours insolites, lequel existe? Proposition A, le concours de 100 mètres Lego.
7: Ah.
8: Parcourir le salon plus de 100 mètres en passant au-dessus de Lego du gamin sans tomber. Réponse B, le concours du Tupperware perdu.
7: Pas mal, ça.
8: Retrouver le couvercle et la boîte qui ont disparu depuis 2014 en moins de 3 minutes.
7: C'est impossible.
8: Et sûrement être dans la machine à laver avec la deuxième chaussette. Ouais, cette foutue chaussette. Proposition C, le concours de Miss France. Oui, c'est insolite car il y a toujours des Miss en études supérieures de communication mais qui n'arrivent jamais à communiquer. Et réponse D, le concours de celui qui écoute France Inter sans avoir envie de zapper ou de s'endormir au bout de 2 minutes.
5: Ah, j'hésite, c'est dur, là. Ouais, moi,
4: la dernière, elle est pas mal.
5: La dernière et la première, ouais. Ouais. Ouais, non, mais non, ça doit pas être ça. Je vais répondre la C, c'est mon dernier mot, Jean-Pierre.
8: Le concours de Miss France, ça, c'est votre dernier mot, cher. Sauf suspense terrible, aussi insoutenable que de regarder un joueur de tennis français qui essaye de mettre la balle de l'autre côté du filet. C'est la bonne réponse.
7: Ah ouais.
8: Bravo. Vous emportez, chère Stéphanie, un magnifique cadeau qui
5: c'est
8: vous permettra de pouvoir profiter pleinement du soleil resplendissant actuel. Une Peugeot 3000 huîtres.
5: 3008.
8: C'est comme une 3008, mais c'est en huîtres.
5: Bon,
8: bisous.
5: Je prends.
8: Et à bientôt.
5: Merci
8: bisous
5: Jean-Pierre et à bientôt. Et on reçoit monsieur le président Nicolas Sarkozy qui est
2: bonjour.
5: Avec nous maintenant.
2: Bonjour madame Pouf.
5: Bonjour.
2: Ça allait bien?
5: Très bien. Et vous monsieur
2: bonjour
5: le président?
2: Bonjour à tous.
7: Bonjour monsieur Sarkozy.
2: Ça va?
5: Oui.
7: Bonjour monsieur le président.
5: Mais comment allez-vous?
2: Je vais très bien. Écoutez, moment de relaxation pour moi. Vu les températures, j'ai fait une petite baignade dans le reste du bol de Chocapic du matin.
7: Ouais.
2: Et après, petit hammam dans le Cookéo. Qu'est-ce qu'on est bien? Qu'est-ce qu'on est bien dans un Cookéo?
7: Vous avez passé le Thermomix, non?
2: Comment?
7: Thermomix, vous avez passé?
2: J'attends les promotions sur le TM7, j'ai entendu.
5: Bon là, on souhaitait juste savoir si vous avez déjà établi un record insolite, monsieur le président.
2: Je vous avais vu. Dis monsieur le président.
5: Ouais, j'ai retenu la leçon.
2: Ça lui a servi. Écoutez, moi j'ai fait des G20, des élections présidentielles, et un jour, j'obtiens les records du monde de la demande en mariage la plus insolite. Oh. Je vais vous dire pourquoi. Je vais vous le dire, j'irai jusqu'au bout.
5: Bah, allez-y. Pourquoi votre demande en mariage d'ailleurs était un record du monde insolite?
7: Bah, oui, bien,
5: je vois pas le non plus.
2: Je vais vous le dire, je suis le seul homme à avoir demandé une femme en mariage en faisant la demande à genoux tout en étant debout.
5: C'est-à-dire
2: sans me mettre à genoux. Parce que debout. Je suis déjà à la hanche de Carla.
7: Bah
2: mais
7: oui,
2: si je me mets à genoux, je fais ma demande à genoux. Je vous cache pas que j'ai trop envie de rouler une pelle à une rotule. Je me souviens, j'étais en petit body vert bodé. Je pouvais plus bouger les bras, on aurait dit un petit rôti sous vide avec une Rolex. Quel souvenir.
4: Autour de la taille, la Rolex.
2: Allez, à bientôt, je vous embrasse.
5: Merci, monsieur le président, à bientôt. Et on va finir avec Jean-Marie Bigard. Et une blague courte, sympa et familiale.
9: Courte, comme ma. Blague, tu vois, je suis par exemple, tu sais, je peux parce que je suis 6 fois vainqueur du championnat du monde de la blague bien grasse mais sans dire bête.
5: Ah merde, c'est ça qu'on voulait pas, Jean-Marie.
9: Tu veux la preuve?
7: Oui.
9: Une femme, elle va chez son docteur, elle se plaint d'avoir des poils sur la poitrine, tu vois.
7: Ouais.
9: Le docteur lui dit, oui, montrez-moi ça, elle l'ouvre, elle dit, oui, allez, effectivement, oui. Oui, oui, c'est pas normal, oui, autant de poils. Hein. Jusqu'où ça descend? Il dit jusqu'aux couilles, docteur, tu vois?
5: Jean-Marie!
9: Pas des bites.
5: Bah non, mais bon!
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